0: siècle comme ça, c'est quand même beau. C'est vrai, les Chinois disent, par exemple, ils disent une de perdue, une de perdue. Et ça se vérifie tout le temps, tu peux y aller. Pas de nouvelles, pas de nouvelles. Les Chinois, ils disent faut pas vendre la peau de l'ours, non, faut pas la vendre. Femme à lunettes, femme à lunettes. Ah, puis, tu peux vérifier, hein, ça a 3000 ans, je veux dire. On n'a pas inventé grand-chose, hein. Les Chinois disent, rien ne sert de courir, ça sert à rien du tout. Et j'en ai trouvé un très beau, il n'y a pas longtemps, qui dit ça, qui dit, écoutez bien, qui dit, c'est au pied du mur qu'on voit le mieux le mur, hein, quand même.
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4: À toi. À toi, mon frère, que j'ai aimé comme un père. Compagnon d'armes, mort sur la route du devoir, te voilà maintenant rendu au pays des disparus, mort pour l'honneur des trois couleurs. Toi qui l'auras trop bien aimé, et parfois même abusé, te voilà donc dans la bière. 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Car par-delà de ta mort et de ces vers qui te picorent, dans mon esprit tu brilles encore. 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Bébé martyr et violé, tu devins vite alcoolisé. Tu étais simple dans ta tête, tu étais simple dans tes gestes. La société t'a rejeté et c'est l'armée qui t'a aimé. Sur des paroles de par moi-même et une musique de l'adjudant-chef Jean-Pierre du 317e bataillon du 42e Rimont. Chanson pour Morales, compagnon de combat.
5: 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Morales, Morales, disparu au champ d'honneur pour sauver les trois couleurs. 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Autant pour moi, Morales.

0: Alors, toi qui voulais battre des records, à 20 ans déjà, t'es mort.
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Bienvenue à tous, on commence tout de suite avec, attention, le groupe phare des années 80, on va dire 80-90, le remix de 96 avec Technotronic, Pop and Jam. Oh oui, allez c'est parti.

0: toute la dance avec Fab.
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0: 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C'était la version originale. Il y a eu plusieurs versions de sortie, un peu plus entraînantes, comme un peu moins délirantes. Mais là, on repart cette fois-ci avec un autre titre. Là, on reste dans l'Eurodance avec Two Brothers on the Fourth Floor et c'est Dreams.

À chaque fois que j'écoute ce morceau-là, j'ai l'impression de partir en vacances. El Drago, The Dream, qui a cité Two in a Room, El Drago. Il manque plus que les maracas, et puis on part en voyage. Allez, Echo Bass, c'est maintenant Gotta Dance with the Music dans la radio. Bienvenue dans toute la dance, c'est avec Fab, et une heure de musique non-stop sur la dance.

service dans la radio. 60 minutes, ça va vite, 60 minutes chrono. Et bien là, ça y est, on arrête tout et on termine avec le dernier titre de l'émission. C'est Capella, You and Me. Souvenir et souvenir. Eh oui, il faut bien. Hein. Allez, salut, à la semaine prochaine. Ciao.

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2: Bref, je reviens à mes gars des Vosges, ils ont été analysés. Tu vois, tout ce qu'il y avait un peu comme fantaisie, truc à voir dans les montagnes de France, ils se sont dit qu'est-ce qu'on pourrait appliquer chez nous, ils ont rien trouvé. Donc ils se sont dit, c'est pas possible, qu'est-ce qu'on pourrait bien faire pour qu'on parle de nous, les Vosges? Et ils ont trouvé. Ah oui, attendez, pardon, excusez-moi. Non, j'ai bien fait de m'arrêter parce que là, c'est le moment du spectacle un peu fouillouillou, hein, d'accord? Là, pendant une minute quinze, ça va gratter un peu le bas des mollets, d'accord? Hein? Voilà, ça, je sais pas comment vous le dire, mais ça va décoller du papier peint, ça va saigner les oreilles, on va dégonder du portage, je sais pas comment vous le dire, mais voilà, ça va. Hein? Alors, si jamais vous êtes un peu... Tu sais, ça peut arriver, des fois, il y a des publics un peu... Voilà, hein, je vous le dis... Vous tenez bien la manche du voisin, de la voisine, hein, c'est... C'est comme ils faisaient dans Scooby-Doo, qu'on regardait quand on était petit, tu sais, ils traversaient la forêt en carré pour éviter les fantômes, la nuit, ils avaient peur, tu sais, ils étaient là comme ça. Ok, c'est un bon groupe, voilà, je vous le dis, là, ça va... Voilà, ok. Tout le monde s'en branle, mais... Moi, je sais ce qui suit, pas vous, hein. Tout le monde s'en fout, tu n'as aucune autorité. C'est pas... Ça dure pas longtemps, hein, 1 minute 30, 1 minute 40, pas très long, voilà. Et si vraiment vous sentez pas bien, vous me le dites et j'arrête tout, je suis un professionnel, je sais vous jauger. Les gars des Vosges, ils se sont dit... Qu'est-ce qu'on pourrait bien faire? On parle de nous. C'est vrai ça. Qu'est-ce qu'on pourrait bien faire pour qu'on parle de nous? J'aurais été bien dans un film sur la collaboration. Non? Et ils ont trouvé. Les gars des Vosges, ils se sont dit pour qu'on parle de nous. Est-ce qu'il n'y aurait pas une famille dans la vallée qui prendrait son gamin, qui l'étoufferait, qui le foutrait dans la rivière? Ah oui, j'ai passé 3 minutes à vous dire que ça allait envoyer du bois, il n'y en a pas un qui m'a cru, alors maintenant... Je suis au milieu, là. Il y en a encore pour 30 secondes. Allez. Il y en a même un qui a dit... Mais... T'as raison, faudrait même qu'on corse le concept. Faudrait qu'on trouve une sous-partie de la famille qui sait exactement qui a fait le coup, mais même 35 ans après, veut toujours pas dire qui c'est. C'est pas moi qui étais dans la voiture avec Bernard. C'est pas moi qui étais dans la voiture. Mais ta soeur... Tais-toi! Mais ta soeur... Ta sœur, elle t'a pas mis une baffe le soir du drame? Non, elle m'a pas mis de baffe, ma sœur! Mais et c'est vrai que ce coup de com', quoi, qui finalement a fait naître une saga, ce plus belle la vie vosgien, si vous voulez, qui passionne les Français depuis 35 ans, fait en sorte qu'il n'y a pas un Français qui sait pas où sont les Vosges. Là, vous baladez avec un micro ce soir, ah bah oui, les Vosges, je vois très bien. La région avec les moustaches des hommes qui commencent là, qui finissent là. Les pulls zébrés, les Renault 5 et les carabines, ben, je vois très bien. Ils ont tué le gamin du cousin parce que le cousin s'était acheté un canapé en cuir. C'est pas banal, hein.
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4: Waouh, waouh, waouh, waouh, waouh. Waouh, waouh, waouh, waouh, waouh. Bonsoir Montreux, ça va? Formidable. Moi aussi, je suis excitée comme un lobby pharmaceutique en pleine pandémie mondiale. Mais je vais y aller mollo parce que j'ai eu une césarienne il y a quelques mois et faudrait pas que la fermeture éclair ne pète. Ricolez pas devant, c'est vous qui prenez, hein, si ça pète. Alors, rassurez-vous, je suis pas là pour faire un sketch sur ma césarienne, hein. Je voudrais pas heurter la sensibilité des véganes. Ah bah là, t'as de la viande à l'étalage, hein, c'est... Rungis, à côté, c'est un commerce de proximité. Il s'était caché, enfin bref. Je suis pas là pour faire un sketch sur ma césarienne, non, parce qu'après, les gens, ils disent « Oh, maintenant, elle fait que des sketchs sur l'accouchement, sur être mère, sur... » Mais je pourrais faire ça, je pourrais choisir ce sujet. C'est vrai, on choisit le sujet qu'on veut quand on fait un sketch. C'est vrai, faut pas faire tout le sketch dessus. Voilà, faut doser. Faut placer le curseur. Or, le curseur en humour, ben, c'est comme un tétraplégique, il est là où tu choisis de le poser. Là, allez, bim. Pas bouger! Il est placé. Oh, de toute façon, quel que soit le sujet qu'on choisit, il y aura toujours des gens pour râler, voilà. Il y aura toujours des cons. Les cons, c'est comme les hémorroïdes. Tu les aimes pas, mais pour t'en débarrasser, tu peux toujours t'asseoir dessus. Alors ce genre de cons sur les réseaux sociaux, ça s'appelle pas des cons. Les gens qui râlent tout le temps, ça s'appelle des haters. Les internautes à capital neuronal déficitaire. Tu sais, c'est les gens sur les réseaux sociaux qui commentent tout de manière négative, qui envoient des messages pourris aux artistes, ces gens qui manifestement n'ont ni emploi ni enfant, parce qu'il faut quand même pas avoir grand-chose à faire. Ces gens qui n'ont pas balayé devant chez eux depuis longtemps
5: parce qu'ils savent plus où ils ont mis leur balai.
4: Moi, je sais. Ah, tout est analysé, ils sont très méticuleux. Hein. Le moindre post, le moindre hashtag, ils sont... Moi, l'autre jour, ça n'a pas loupé. Hein. J'étais sur Instagram, j'ai mis une vidéo où je jette ma fille en l'air, comme ça, mon bébé. Pas fort, c'est bon, elle a pas touché le plafond. On était dehors. Eh ben, ça n'a pas loupé. Oui, vous secouez votre enfant. Oh, mais secoue-toi toi-même, Liliane. Décolle la pulpe qui est collée dans le fond, on va trouver du boulot. C'est vrai, merde. Alors moi j'en parle comme ça parce que les haters je les collectionne, vraiment, hein, j'en ai plein sur le réseau, je les collectionne comme des vignettes Panini. Et j'aime ça, c'est très très intéressant sociologiquement, je les classe, je les trie, par ordre de préférence à mes yeux. Je crois que mon hater préféré c'est le hater complotiste, avec une préférence pour les anti-vax, qui du coup sont pas là. Ils nous regardent à la télé. Tu sais, avec des pseudos revendicateurs, genre passe nazitaire. Elle existe, elle m'a envoyé un message il y a pas longtemps sur les réseaux parce que j'ai mis une photo de moi dans le train où je suis dans le train pour aller jouer mon spectacle. Hein, voilà, j'ai essayé d'y aller à pied, mais j'arrive après la date, c'est chiant. C'est très très chiant. Qu'est-ce qu'elle a mis? Elodie Pou, vous êtes dans le train, donc vous avez un passe nazitaire, donc vous êtes une nazie. Je réponds jamais aux haters, mais j'avais très envie de lui dire qu'historiquement, c'est pas les nazis qui étaient dans le train. Et non. Et non. Et non, non, non, non. Il faut ouvrir un livre d'histoire. Et je parle pas de « Oui, oui, organise une manifestation. » Passe nazitaire, vrai prénom, Martine. Photo de profil, c'est jumeaux, pacôme et glaucôme. Qu'elle n'a pas fait vacciner parce qu'elle croit, pardon, parce qu'elle sait qu'il y a du plomb et la 5G dans les vaccins, et ça, c'est la vérité. ER. Il sache. Il sache tout. Deuxième, par ordre de préférence à mes yeux, le hater complotiste platiste. Ça, c'est ceux qui sont persuadés que la Terre est plate, hein, déféquant un ciel allègrement sur 200 000 ans de recherches scientifiques. Pseudo Copernic ta mère. Photo de profil, Jane Birkin. C'est plat. C'est pas moi. Merci, mais c'est pas moi. C'est des génies. Je peux pas vous dire mieux, c'est des génies. Dans Planète, il y a plat. Eh ben, dans Uranus, il y a Anus, mon pote. Qu'est-ce que je te dis? Il y a pas de lien. Il y a pas de lien. C'est des génies. Leur mère, elle a pas accouché, elle a frotté une lampe. Elle est comme ça. Frottez, madame. Oui. Pff. La Terre est plate. C'est bien. Marche jusqu'au bout et saute. Je les aime tellement. Le hater misogyne. Ça rigole moins, là. Pseudo, toutes les mêmes. C'est bizarre de comparer toutes les femmes de la planète quand on en a eu qu'une et qu'elle était gonflable. C'est étrange. Très étrange. Très, très bizarre. Phrase fétiche.
0: Les préliminaires, ça sert à rien.
4: Eh ben, glisse sur le toboggan de la piscine quand il n'a pas encore été mouillé, tu m'en diras des nouvelles. Oh non. Rendez-vous au bout du tuyau. L'image est belle. Alors lui, son occupation favorite, c'est de dire aux femmes qui portent une jupe que la jupe est trop courte. Nota bene, l'homme qui reproche aux femmes d'avoir quelque chose de trop court a bien souvent lui-même...
0: le même problème.
4: Allez, filles. Les mecs, ils sont là. Va nous faire chier longtemps, Coluche. Sia. Et enfin, pour finir, la hater féministe. Pseudo, patriarcat égale caca. Comme dirait une tour jumelle un 11 septembre, hé, hey, c'est moi ou ça vole pas haut? C'est bas, c'est très très bas. Alors elle est féministe, mais sévère, tu vois. Elle est au féminisme ce que Greta Thunberg est à l'écologie. Ça veut dire qu'à la base, le discours est intéressant, mais tu te demandes si les tresses ne seraient pas trop serrées. Quand dans un couple, c'est ton mari qui urine sur les tests de grossesse, c'est que t'as été un chouille trop loin dans l'égalité homme-femme. Ça marche pas. Alors elle est contre tout ce qui lui rappelle de près ou de loin le patriarcat, tu vois, genre la Saint-Valentin. Voilà, faut pas lui parler de la Saint-Valentin. D'ailleurs, comme elle le dit toujours... Saint-Valentin, mon cul, j'ai jamais attendu qu'un homme me fasse un cadeau. Tu veux un cadeau, tu prends ton argent, tu vas au Galeries Lafayette, t'achètes un truc, t'en fumes un petit avant d'y aller, comme ça tu te rappelles plus de qu'est-ce que tu t'es acheté, puis quand tu te l'offres, bide, ça te fait une surprise. Une fois, mon Raymond, il a essayé, il arrive avec des fleurs. Je dis, c'est gentil, qui c'est qui est mort, à part toi si t'arrêtes pas tes conneries. Il dit, personne, j'ai super, tu ramènes tout ça chez mon fleuriste, tu te fais rembourser, puis avec l'argent, tu m'achètes une cartouche d'agitat de maïs, c'est gentil, merci. Voilà, Saint-Valentin, c'est une célébration sexiste qui permet aux hommes de nous maintenir, nous les femmes, dans un carcan résolument oppressif. Il est grand temps de mettre en place un questionnement politique et culturel afin d'interroger nos rapports entre les hommes et les femmes, et surtout nos rapports à la séduction dans un monde où séduction est devenue synonyme d'agression. Bah oui. Donc non. Et ces gens m'envoient des messages, ces gens jugent mon travail, ils m'envoient des lettres dans un français qu'on pardonnerait difficilement à un migrant dyslexique de CE2. Et souvent les gens me demandent, mais comment vous faites pour recevoir tout ça et être heureuse quand même? Mais c'est très facile, les haters m'envoient des messages pourris, je parle d'eux dans mes spectacles et je suis payée pour jouer. Alors allez chier dans les champs de blé, ça fera des chocs à pic. Non, je m'en fous de tout ça, je m'en fous parce que tant que vous serez là pour venir écouter mes vannes, ben moi je serai là pour vous les donner. Alors aux haters, je dis ceci, envoyez-moi toute la négativité du monde, je m'en fous. Parce que moi, comme dirait un nain qui joue au frisbee, ça me passe au-dessus.
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2: Les mères de famille nombreuses. Mais c'est mes héroïnes. Mais c'est les forces vives de la nation, les amis, attention. Ah non, mais je te jure, quand tu regardes bien. Quand t'as réussi à élever 2-3 gosses pas trop guingois, mais c'est. T'es une championne, je veux dire, c'est la meilleure armée du monde. D'ailleurs, je sais pas pourquoi on continue à envoyer des pauvres négociateurs du GIGN aux preneurs d'otages, là, que ça dure des plombes. Putain, m'a envoyé une mère de famille nombreuse, elle te règle le problème en deux. T'as autre chose à foutre. Ah, je te le dis, surtout si c'est une maman calme. Messieurs, j'ai fait au plus vite. Comment allez-vous? Colonel, passez-moi le téléphone. Colonel, si, vous avez assez travaillé. Allez vous reposer, profitez-en pour aller boire un grand verre de lait. Allô, forcené? C'est maman calme à l'appareil. Tiens, comment tu t'appelles d'ailleurs? On ne m'a pas dit ton petit nom. Francis? Ah, oh, c'est un très joli nom, Francis. Dis-moi, Francis, qu'est-ce que c'est que ce petit caprice que tu nous fais? Qu'est-ce que j'entends là? Mais c'est très vilain. Mais c'est très vilain de vouloir tuer des gens, Francis. T'as pu faire très beau tête. Oui. Qu'est-ce que tu veux exactement? Oui, je sais. Tu as demandé 1 million d'euros. Je sais, ils sont juste là avec moi. Seulement, il va falloir être très, très sage, Francis. D'ailleurs, est-ce que tu t'es lavé les dents ce matin, Francis? Je crois pas, non. Je suis très déçue, Francis. Non, je ne fais pas de cadeau aux garçons qui ne se lavent pas les dents. Alors montre-moi que je vois. Mets-toi à la fenêtre que je vois tes dents. S'il te plaît, voilà, fais-moi. Je te vois, fais-moi un grand sourire. Oh, je suis fière de toi. Butez-le. Allez, je file. Désolée. Non, je ne peux pas rester avec vous, fêter l'événement. Je dois partir résoudre le conflit israélo-palestinien. Oh, on va régler ça autour d'une bonne galette des rois. Oh, ben, elles seraient capables, hein. Elles savent tout faire, ces femmes-là. Elles savent tout faire, je les adore. Les mères de famille nombreuses, laisse tomber. Bon, attends, il y en a quand même quelques-unes que je peux pas me piffer, je t'avoue. C'est celles qui n'ont eu que des garçons. Mes petits gars. C'est mes petits gars. Mes loulous. Mes petits gars. Oh, la supériorité de la génitrice de mâle. Oh, mon Dieu, comment elle le sait qu'elle détient un secret, t'as vu? I know exactly what it looks like. Ah, puis alors ça commence tout de suite avec le premier en général, hein. La jeune maman qui vient d'avoir un garçon, qu'est-ce qu'elle

0: Ah bah moi, c'est sûr que le soir, quand je rentre du boulot, je peux te dire qu'entre Théo, Enzo, Matteo et Senseo... Waouh. Ah ouais, c'est chaud, ouais, c'est du boulot, ouais. Franchement, c'est sport. Quatre petits gars, ouais, c'est musclé, ouais. Et toi? Ah bah moi, j'ai une fille. Oh, c'est trop mignon, t'as une fille. Tu peux l'habiller comme tu veux et tout, lui faire les coiffures. Voilà, moi, j'ai...
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4: Voici maintenant deux artistes qui nous viennent de Camargue. Ces artistes acceptent de se produire en salle, sous chapiteau, à l'intérieur, à l'extérieur, avec lumière, sans lumière. Ils font aussi les noces, banquets, anniversaires, débarrassent caves et greniers. Ils reviennent d'une tournée triomphale dont je ne citerai que quelques extraits de presse. Ils auraient mérité du public l'écho de la Lozère. Mais pourquoi ont-ils mis le feu à la pizzeria? Le Dauphiné libéré. Et enfin, vol de caravane 6 places avec au vent, le Provençal. Ces deux artistes s'appellent Paco et Francisco. On les applaudit s'il vous plaît. Paco, Francisco.
5: Buenos días.
6: Bonjour.
5: Nous allons canter une chanson.
6: Nous allons vous chanter une chanson.
5: Que dice?
6: Y di.
5: La première vez que me voy a quedar aquí es para beber un poco de agua.
6: Qué
5: caso te me viene para esta gana. Esa canción es una canción vieja.
6: Esta canción es una vieja canción.
5: Que ya había escrito para una mujer que fue bonita.
6: Que ya había escrito por una fama y este... Pues moi la trouvé para bien terrible, quand même.
5: Qué caso te me viene para terrible, ¿no?
6: Estoy para mal, estoy para mal, ¿no? Sí. Y fue me la mustache, quand même.
5: Bueno, que la mustache te me parle, ¿no?
6: Avoue qu'elle avait un type de sud, ¿eh?
5: Elle avait un type dans le sud.
6: Mais non, Paco. Elle était typée du sud.
5: Si, si, si, si.
6: Elle était vraiment du sud, quoi. Vraiment, vraiment du sud. Je veux dire, plus au sud, c'est la barbe, hein, ça.
5: Esa mujer que fue bonita se llamaba Joselita.
6: Et cette femme s'appelait Josette.
5: Qu'est-ce que tu me dis, Josette, non? Qu'est-ce que tu me dis, Josette, non? Joselita pas Josette, non? Joselita pas Josette, non? Joselita pas Josette, c'est ça les Josette, c'est ça les Josette, ça! Ça c'est les Josette!
6: Que tu me dis? Que c'est une paire de Joselita, ça?
5: Je te dis que ça c'est les Josette, l'autre c'est Joselita, ça n'a rien à voir tous les deux.
6: N'importe quoi.
5: Vámonos.
6: N'importe
5: quoi. Vámonos! Maille ou Pedro?
6: Eh bien, avec tout ça, il n'y a même pas eu le temps d'en parler. Pedro, il ne pourra pas venir ce soir.
5: Tu m'as dit que Pedro ne vient pas, mais si Pedro ne vient pas, il ne va pas jouer, non?
6: Non, mais attends, mais calme-toi un peu, Paco. Francisco, il a tout prévu.
5: Qu'est-ce que tu as prévu?
6: Il a prévu un remplaçant.
5: Ton téléphone à Manuel?
6: Non.
5: Miguel?
6: Non.
5: Pascual?
6: Oh, non.
5: Mais qui alors?
6: Jean-Pierre.
5: Tu as téléphoné à Jean-Pierre?
6: Sí.
5: Mais il n'est pas gitano, Jean-Pierre, non?
6: Mais si, il est gitano, Jean-Pierre.
5: Que Jean-Pierre n'est pas gitano, non?
6: Il a même une déesse, quand même, non?
5: Je t'ai dit qu'il est pas gitano, ça va se voir qu'il est pas gitano.
6: Mais qui va le voir? Qui?
5: Mais on va le voir qu'il est pas gitano.
6: Mais il voit rien du tout.
5: Mais si il le voit, tout le monde le sait que toi qui ne sais pas qu'il est pas gitano.
6: Basta, basta.
5: Il le sait tous qu'il est pas gitano, qu'il est gitano. Tu le sais toi qu'il est pas gitano, Jean-Pierre? Tu le sais toi?
6: Sí,
5: tu vas te le sais.
6: Sí, toi aussi.
5: Tu vas te le sais qu'il est pas gitano, Jean-Pierre? Tu le sais toi?
6: Où tu vas? Où tu vas?
5: Mais il m'énerve trop maintenant ce type, non?
6: Pas correr bien, il faut jouer maintenant, là.
5: Je t'ai dit que je ne veux pas jouer.
6: Pas qu'on est venu pour jouer, tu joues!
5: Je te dis que je ne peux pas jouer, je ne veux pas jouer, je ne joue pas.
6: Eh ben, ne joue pas, t'es.
5: Je joue pas, non.
6: Moi, je joue. Eso.
5: Aïe, aïe, aïe,
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0: Bonjour à tous, nous fêtons Inès. Alors, amour, travail, amitié, sur quoi va être fondée cette journée?
1: Bélier, si vous décidez de prendre des risques, ce ne sera pas à la légère.
0: Taureau, malgré vos efforts, pour bien formuler vos pensées, il serait sage d'éviter les sujets sensibles aujourd'hui.
1: Gémeaux, bien soutenu par Saturne, vous pourrez améliorer sensiblement votre standing.
0: Cancer, la critique est facile, alors méfiez-vous de cette tendance qui sera fort prononcée chez vous aujourd'hui.
1: Lion, aujourd'hui évitez de vous engager trop profondément dans les débats stériles.
0: Vierge, vous bénéficierez du soutien de Mercure, la planète de la persuasion par excellence. Pour ceux que vous aimez, vos désirs seront des ordres.
1: Balance, l'action de la planète Mars vous rendra particulièrement agressif aujourd'hui.
0: Scorpion, il se pourrait que vous vous retrouviez dans la position de celle ou de celui qui doit prendre des décisions importantes pour le bien-être de la famille.
1: Sagittaire, attention au manque de prudence dans vos propos. Vous risquez de blesser certaines personnes dont vous cherchez à obtenir les faveurs. Ce n'est pas la bonne solution.
0: Capricorne, la journée risque d'être éprouvante. Avec tout ce que vous avez à faire, vous pourriez vous sentir un peu dépassé.
1: Verseau, ne cherchez pas à vous imposer coûte que coûte. Vous n'y parviendriez pas et pourriez vous nuire beaucoup.
0: Enfin, Poissons, faites du tri dans vos projets de manière à terminer ce que vous avez commencé. Bonne journée à tous. À demain pour un nouvel horoscope, nous fêterons à Delphes.
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2: Bonjour à tous. Les policiers municipaux de Carcassonne suspendus par le parquet. Ces deux hommes, on le rappelle, sont accusés d'avoir tenu des propos racistes ou encore misogynes pendant une patrouille qui était filmée accidentellement par leur caméra piéton. Des faits qui se sont déroulés en novembre 2025, mais qui ont été révélés cette semaine. En parallèle, le ministre de l'Intérieur, Laurent Nunez, a lui annoncé hier un contrôle de la police municipale de la ville. On connaît la date du procès en appel de Cédric Jubilard. Le peintre plaquiste sera jugé par la cour d'appel de Toulouse du 30 avril au 14 mai 2027 pour le meurtre de son épouse Delphine Osaguel. En première instance, il a été condamné à 30 ans de réclusion criminelle. Et depuis, on le rappelle, Cédric Jubilard a reconnu avoir tué l'infirmière de 33 ans en décembre 2020 à leur domicile de Cagnac-les-Mines. 64 000 personnes sont encore privées d'eau au robinet en France. Un chiffre présenté hier par la ministre de la Transition écologique, Monique Barbu. En cause, la sécheresse et le manque de pluie de ces derniers mois. L'état des eaux souterraines est ainsi particulièrement surveillé. Selon le Bureau de recherche géologique et minière, 61% des nappes phréatiques se trouvent encore en dessous des normales. Et dans ce contexte, le mois d'août 2026 a été le mois le plus chaud jamais enregistré à l'échelle mondiale. C'est ce qu'affirme le programme européen Copernicus dans son bilan mensuel. Plus globalement, la période allant de juin à août est aussi considérée comme la plus chaude jamais enregistrée à l'échelle du globe, à égalité avec 2024. L'avion transportant Volodymyr Zelensky de Moldavie vers la Norvège a failli être percuté par un drone. L'annonce hier soir du premier ministre norvégien. Le président ukrainien est arrivé hier à Oslo pour assister aux obsèques du roi Harald V. On ne connaît pas l'origine du drone. Et puis on termine en football avec la démonstration du PSG hier pour son entrée en lice en Ligue des Champions. Paris a très très largement dominé les Slovaques du Slovan Bratislava. Score final sans appel, 6-1. Place ce soir au troisième club français. Lens affronte le Slavia Prague. Excellent début de journée à tous.

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2: Bonsoir. Ça va? Il y a un peu de tout ce soir, hein? Ben, moi, j'habite depuis 10 ans à Paris, mais je viens de Belgique. Hein. Je viens de Belgique, mais je suis d'origine algérienne et je viens d'une famille de 4 enfants. Et dans toutes les familles nombreuses, chacun a un rôle. Ma grande sœur était le capitaine, la deuxième, c'était l'adjoint, mon frère était le petit prince et moi, j'étais la stagiaire. Faut savoir, quand t'es la stagiaire, ton corps, il t'appartient pas, il est au service de la famille. Chez moi, il n'y avait pas de télécommande. J'étais la télécommande. C'est la place la plus ingrate. Ah ouais. Et puis, il fallait se faire respecter. Alors, j'ai développé ce côté garçon manqué. Je me prenais vraiment pour un mec, jusqu'à ce que la nature me le rappelle, vers 12-13 ans, quand j'ai eu mes menstruations. Vous voyez de quoi je parle, les filles? Moi, je ne savais pas tout ce qui m'arrivait. Franchement, je suis rentrée chez moi terrifiée. Il n'y avait personne. J'étais voir ma voisine, Gisèle Vandenberg Vandenoos. Une pure belge de Dilbeek. Elle m'a dit, tiens ma chérie, mets cette compresse chaude sur ton ventre, ça va te soulager. Comment, si tu vas saigner, tu vas pas arrêter de saigner. Ah oui, à ta première relation sexuelle, tu vas saigner. À ta grossesse, tu vas saigner. Je vais pas te mentir, tu vas saigner. Comment? Ah oui, ma chérie, il y aura du sang partout. Sur ta culotte, dans les serviettes, sur les draps, il y aura du sang partout comme un animal blessé qui répand son sang sans cesse. Ah oui, de ta puberté jusqu'à ta ménopause, tu vas avoir environ 500 cycles. Hein. Va falloir que tu t'achètes des tampons ou des serviettes hygiéniques qui coûtent 5 euros. 5 euros fois 500 cycles. Ce qui fait 2500 euros, l'équivalent pour eux, les hommes, d'un scooter. Parce qu'une fois que t'as tes menstruations, tu subis un chamboulement hormonal, t'as tes seins commencent à pousser, pas en même temps, pas dans la même direction. Pour les brunes d'entre nous, t'as la moustache qui pousse, que t'essayes de dissimuler en la teignant en blond. À cette période-là de ma vie, j'étais fan de Brenda de Beverly Hills, 90210. Je voulais absolument avoir sa frange. Le lissage brésilien n'existait pas à cette période. Je me suis retrouvée avec la frange de chèvre à LED, un strabisme des seins et la moustache de Chuck Norris. J'étais un vrai garçon manqué. Ce qui m'a aidé à m'assumer, c'est la danse. Ah ouais, une fois que j'ai rencontré la danse, ah ouais, j'étais fière d'être une femme. Et d'ailleurs, à 20 ans, j'avais décidé de conquérir Paris et me lancer dans ma carrière de danseuse professionnelle. Ouais, c'était décidé. Mais fallait que je l'annonce à mes parents. Le jour de mon départ, tout le monde était présent dans le salon. Mes parents, mes deux sœurs et mon frère. Voilà. Je vais partir. Je voulais vous dire, la famille, merci pour la formation. Voilà, j'aimerais bien vivre seule. Je quitte l'aventure. Attends, papa, tu vas pas laisser partir? Ouais, c'est vrai, elle a raison. Merci, Faudéa. Nous, on a dû se marier pour partir. Ouais, c'est vrai. Calmez-vous, les filles. Nordine, mon fils. Toi aussi, t'es l'homme de la maison. Dis-moi ce que t'en penses. Alors moi, je pense que Nawel, hein, a vraiment les couilles de quitter sa cellule familiale pour vivre de sa passion. Et je profite que vous soyez tous là pour vous annoncer que je suis un... Ferme ta gueule, Nordine, c'est pas le moment. Fatima, pourquoi tu pleures? Aïe, ma fille. Pourquoi tu veux partir à Paris? T'as pas vu Envoyé spécial? Si la capitale du sexe, du drogue, des tatouages en bas du doigt, elle est binti. Parce que maman, je veux devenir danseuse. Ah, oh, vous avez pas compris. Moi, j'ai compris. Tu veux devenir une pute. Mais non, papa. Je veux créer des œuvres, des chorégraphies. Je veux faire voyager les gens dans mon univers. Je veux leur donner du plaisir. Oh, désolé. J'avais pas compris. Maintenant, j'ai compris. Tu veux devenir une grande pute. J'ai quitté la maison, j'ai embarqué le premier train, direction Paris, et arrivé à Gare

0: Dès que je me mettais au milieu du salon, dès qu'il y a un clip qui passait, je me mettais au milieu du salon. Je poussais la table basse et je m'amusais à reproduire les chorégraphies de Michael Jackson. Ah ouais, comme toute une génération, j'avais été traumatisée par Michael Jackson. Alors dès que je me retrouvais toute seule, hein, je m'amusais à l'imiter, tu vois. Mais j'imitais tout, tu vois, mais vraiment tout, jusqu'à sa voix.
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0: Parce qu'avec la voix de Michael Jackson, tout ce que tu dis a du style.
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0: Tout ce que tu dis a du style. Alors j'imitais tout, tout, jusqu'au cri.

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1: Nous sommes aujourd'hui le 10 septembre. Nous consacrons notre portrait du jour à un golfeur de légende. Il s'agit d'Arnold Palmer. Il venait de fêter son 87e anniversaire le 25 septembre 2016 quand Arnold Palmer nous saluait une dernière fois. Arnold Palmer est un patronyme qui parle forcément aux contemporains des années 50, 60, 70 qui s'intéressent au golf. Le golfeur américain est un joueur qui crève l'écran et son surnom The King, il ne le volera pas. Car le roi Palmer est né le 10 septembre 1929 dans l'état de Pennsylvanie, dans le nord-est des États-Unis. Et si on peut dire, Arnold Palmer est tombé dans la marmite du golf grâce à son père qui assurait des cours de la discipline sur le green de sa ville natale. Ses premiers faits d'armes, club à la main, il les signera au milieu des années 50, notamment en 1954, quand il remporte l'US Open amateur du côté de Détroit. Un peu plus tard, d'autres grands noms de son sport prendront exemple sur Palmer, comme Jack Nicklaus ou encore Tiger Woods, une victoire suprême sur le circuit amateur qui ouvre donc les portes du monde professionnel à notre cher roi Palmer. Et ces portes, il ne va pas seulement les ouvrir, il va s'installer confortablement dans cette planète golf. Quelques années seulement après ses débuts professionnels, il s'attribue son premier sacre majeur sur le très célèbre Green d'Augusta et dans le Masters de 1958. Un tournoi qu'il remportera à 4 reprises, livrant une lutte acharnée avec son compatriote Jack Nicklaus, entre autres. Arnold Palmer, ce sont aussi 2 British Open et une édition de l'US Open Pro en 1960, sans compter la multitude de places dans le top 10 au sein des compétitions du Grand Chelem. En carrière, Palmer, c'est 95 titres remportés, ce qui en fait l'un des golfeurs les plus titrés de l'histoire. Sur le parcours pro, il avait pris une dernière fois part à l'édition 2004 du Masters. Il avait alors 74 ans et pour celles et ceux qui sont plus club sandwich que club de golf, Arnold Palmer a aussi laissé une petite trace dans les bistrots avec son nom donné à ce cocktail sans alcool, fait de thé glacé et de limonade. Palmer, inoubliable sur les greens et dans les verres. Allez, on se donne rendez-vous demain pour d'autres histoires d'un jour et toujours avec Mémoire Sport.
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1: Et on commence avec la société JKB Trans du Mans, une société de transport qui est actuellement à la recherche d'un chauffeur livreur en VL pour un CDI 35 heures hebdomadaires. Vous effectuerez des livraisons de messagerie de 14 à 15 clients par jour sur le Mans. En relais, vous ferez le tri des colis. Vous travaillerez du lundi au samedi avec un lundi sur deux en repos. Vous travaillerez à partir de 7h du matin. Vous devez posséder le permis B depuis au moins 2 ans et avoir 1 an d'expérience en messagerie. C'est pour un poste à pourvoir le plus rapidement possible. Si vous êtes intéressé, vous contactez Arsène Bonbonnat de l'entreprise JKB Trans Le Mans. Numéro de l'offre France Travail 213 NXZY. À Arnage, on recherche un ou une employée polyvalent de restauration pour un CDI. Vous travaillerez 35 heures par semaine, obligatoirement le samedi midi et le dimanche midi. Vous aurez le lundi et un autre jour de congé dans la semaine, le mardi ou le mercredi. Vous ferez de la préparation du service, la cuisine, l'accueil de la clientèle, le service, l'encaissement, le nettoyage des cuisines et de la salle, ainsi que la gestion des stocks. Une expérience de 1 an est souhaitée sur un poste similaire. Si vous avez des notions d'anglais, ce serait un plus. Si vous êtes intéressé par cette offre, rendez-vous sur votre espace France Travail avec le numéro 213 NVHD. L'établissement d'accueil non médicalisé Arc-en-Ciel de Cormenon est actuellement à la recherche d'un surveillant de nuit homme ou femme pour un CDI 35 heures hebdomadaires. Vos missions seront d'assurer la surveillance et la sécurité des personnes accueillies pendant la nuit dans le respect des usagers en conformité avec le projet d'établissement. Vous veillerez au bien-être des résidents. Vous participerez pleinement à l'accompagnement du projet personnalisé des personnes. Vous accompagnerez les évolutions des populations accueillies. Vous interviendrez et alerterez en cas de problème les services d'urgence en conséquence et la personne de permanence. Enfin, vous participerez aux réunions d'équipe. Les débutants sont acceptés. Vous avez idéalement votre PSC1 et de préférence une formation en tant que surveillant de nuit ou d'aide-soignant. Si vous êtes intéressé par cette offre, vous contactez le ANM Arc-en-Ciel de Cormenon, numéro de l'offre France Travail 213 GYZY. La société Alliance Ambulance de Télocher recherche un ambulancier homme ou femme pour un contrat à durée déterminée de 3 mois, 35 heures hebdomadaires. Vous devez obligatoirement être titulaire de votre DEA pour un poste à pourvoir rapidement pour ce CDD dans un premier temps. Les débutants sont acceptés. Si vous êtes intéressé, vous contactez Alliance Ambulance à Télocher, numéro de l'offre France Travail 213 GYJ. L'agence partenaire intérim Le Mans recherche pour une entreprise basée à Allonne des préparateurs de commandes hommes ou femmes pour des missions de 3 mois, 35 heures hebdomadaires. C'est pour une mission à pourvoir le plus rapidement possible. Vous travaillerez au sein d'un entrepôt grand froid à moins 20 degrés. Vous préparez les commandes. Pour cela, vous utiliserez des commandes vocales. Vous devez maîtriser la conduite des chariots élévateurs. Vous devez donc posséder votre CACES R489 1A ou 1B. Vous acheminerez les palettes que vous aurez préparées vers la zone d'expédition. Vous participerez au nettoyage et à la propreté de l'entrepôt. Vous devrez obligatoirement respecter les règles d'hygiène et de sécurité. Vous travaillerez une semaine du matin de 5h à midi, une semaine de l'après-midi de 13h à 20h, ainsi que tous les samedis matins de 6h à 14h. Vous avez idéalement une première expérience en tant que préparateur de commandes. Cependant, les débutants sont acceptés. Si vous êtes intéressé par cette offre, vous contactez l'agence partenaire intérim Le Mans, numéro de l'offre France Travail 213 GHJZ. Et enfin, la société Cosmode de Vibray est actuellement à la recherche d'un ouvrier polyvalent homme ou femme dans le cadre d'un CDD de 1 mois, 35 heures hebdomadaires. Vous préparez les commandes clients, effectuerez la mise en boîte des produits, assurez l'étiquetage, vous réaliserez le colisage et la préparation à l'expédition, vous maintiendrez votre poste de travail propre et organisé et respecterez obligatoirement les procédures et les règles de traçabilité. Les débutants sont acceptés. Si cette offre vous intéresse, vous contactez l'entreprise Cosmode à Vibray. Numéro de l'offre France Travail, 213 G B J M.
2: Si l'une de ces offres vous intéresse, contactez France Travail sur son site internet francetravail.fr.
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4: Ah non, mais la mémoire et moi, c'est monstrueux. Tiens, ça c'est comme les codes, les digicodes. Au début, dans mon immeuble, quand ils l'ont installé, ça allait très bien. Leur premier code, c'était 14-18 et 39-45. Tout le monde rentrait, je le reconnais. Ok. Mais au moins, on s'en souvenait, vous comprenez? Parce que alors maintenant, ils ont changé le code, là, comment? Ah, si, ça y est, le nouveau, je me souviens. 18-44, voilà. Ça, maintenant, j'ai des trucs mnémotechniques pour me souvenir de mon code. 18, c'est la taille de mon sexe au repos. Et 44, quand je suis en érection. Je m'en souviens facilement, c'est rare. Sauf quand je suis bourré, bien sûr. Ah bah quand tu rentres bourré à 3h du matin, tu ne te souviens pas toujours de ton code, hein?
0: Ah oui, 17. Cheval trouvé, faut pas. Non, c'est pas. Digicode, oh, digicode. Tu me reconnais, Digicode? Écoute, j'habite l'immeuble et je me souviens plus du code. Tu peux m'offrir Digicode, s'il te plaît? Digicode, tu te souviens de moi? Je suis le locataire du 5, du 4, j'habite le rez-de-chaussée. Je suis passé devant toi tout à l'heure. Digicode, écoute-moi, Digicode. Je te parle d'homme à Digicode. Et je te respecte en tant que Digicode. Mais tu peux m'offrir, s'il te plaît? Tu seras chanté. Non, je n'ai pas mes clés, je ne les ai pas oubliées. Elles sont restées s'amuser à la fête. Elles vont rentrer plus tard. Bonsoir, je te dis, ouvre-moi. Digicode, tu es mon ami. Oh, tu m'ouvres, je te pisse dessus. Tu vas rouiller plus personne pour rentrer dans les mains. Je vais le faire, hein. Attention, je vais le faire. Attends, ça y est. J'ai retrouvé le premier chiffre. C'est 12. Non, là, c'est un peu froid, quand même. C'est 18, normalement. Attends, on va trouver le deuxième chiffre. Allez, un petit effort. Là. Bien sûr, là, personne ne viendra t'aider hein, dans la rue. Là. Bon, je te donne un coup de main, mais c'est la dernière fois. Hein.
4: D'un seul coup, les voisins arrivent. Monsieur! Enfin, mais qu'est-ce que vous faites?
0: Au revoir. Je cherche le code, hein.

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2: Bonjour à toutes et à tous, bienvenue dans votre matinale. La matinale, c'est pas trop tôt, nous sommes le jeudi. Et oui, le jeudi. Le jeudi combien, me direz-vous? Bah, c'est pas le jeudi de la rentrée, c'est le jeudi de la semaine d'après, parce que j'avais pas vraiment envie, voilà, de vous parler à la rentrée, parce que j'avais la rentrée à préparer. Non, je rigole, tout simplement, parce que j'étais pas prêt à parler au micro. Nous sommes le jeudi 10 septembre, et c'est la rentrée de C'est pas trop tôt, une semaine en retard. Mais bon, c'est pas grave, vaut mieux une semaine en retard qu'une semaine en avance, parce que sinon ça va nous donner un petit peu plus de travail qu'on en a déjà à faire. Non, je rigole. Mais en tout cas, je suis très très heureux de vous retrouver pour une nouvelle saison, la saison 2026-2027. Vous me retrouvez et vous me retrouverez encore au micro de C'est pas trop tôt le jeudi matin. Et puis bah, comme toutes les matinales qui commencent, on débute, si je puis dire, avec l'horoscope de Nathalie et Lionel.
3: Bonjour à tous, nous fêtons Inès. Alors, amour, travail, amitié, sur quoi va être fondée cette journée?
4: Bélier, si vous décidez de prendre des risques, ce ne sera pas à la légère.
3: Taureau, malgré vos efforts, pour bien formuler vos pensées, il serait sage d'éviter les sujets sensibles aujourd'hui.
4: Gémeaux, bien soutenu par Saturne, vous pourrez améliorer sensiblement votre standing.
3: Cancer, la critique est facile, alors méfiez-vous de cette tendance qui sera fort prononcée chez vous aujourd'hui.
4: Lion, aujourd'hui, évitez de vous engager trop profondément dans les débats stériles.
3: Vierge, vous bénéficierez du soutien de Mercure, la planète de la persuasion par excellence. Pour ceux que vous aimez, vos désirs seront des ordres.
4: Balance, l'action de la planète Mars vous rendra particulièrement agressif aujourd'hui.
3: Scorpion, il se pourrait que vous vous retrouviez dans la position de celle ou de celui qui doit prendre des décisions importantes pour le bien-être de la famille.
4: Sagittaire, attention au manque de prudence dans vos propos. Vous risquez de blesser certaines personnes dont vous cherchez à obtenir les faveurs. Ce n'est pas la bonne solution.
3: Capricorne, la journée risque d'être éprouvante. Avec tout ce que vous avez à faire, vous pourriez vous sentir un peu dépassé.
4: Verseau, ne cherchez pas à vous imposer coûte que coûte. Vous n'y parviendriez pas et pourriez vous nuire beaucoup.
3: Enfin, Poissons, faites du tri dans vos projets de manière à terminer ce que vous avez commencé. Journée à tous. À demain pour un nouvel horoscope, nous fêterons à Delphes.
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0: Et 7h05 sur l'antenne de votre radio locale Ornithorynque. Et il y a du nouveau à la programmation de votre matinale. Et oui, 7h05, c'est désormais l'heure de Sartoisement Vôtre. Et on va retrouver Yves qui va nous faire un petit chemin dans la Sarthe. Non, ça se dit pas, c'est une petite balade, un petit voyage dans la Sarthe, hein, comme je le disais l'année dernière. Et bien on le retrouve tout de suite sur l'antenne du 90.2 FM.
1: Bonjour. Aujourd'hui, nos pas nous mènent en Orsarthe, limite de département, frontière avec l'Orne, forêt de Persaigne, canton de Mamers, à la rencontre des Frénaillons. Mais, je vous avoue de suite, cette balade est presque archéologique, car il vous faudra retrouver les limites de la commune dont je vous évoque le nom, La Frénaie. Le nom de cette commune s'écrivait Fraxineam, vers 1145, du latin fraxinum, qui désigne le frêne, l'arbre. La Frénaie n'existe plus que dans les registres administratifs. Elle s'est en effet mariée il y a déjà bien longtemps, 1863, avec la commune de Saint-Paul-sur-Sarthe, nommée Saint-Paul-le-Vicomte avant la Révolution française. Votre quête est même plus qu'archéologique, car La Frénaie sur Chédouette a fusionné le 1er janvier 2015 avec 5 autres communes: Chassé, Lignières-la-Carrelle, Montigny, Roulé et Saint-Rigomère-des-Bois pour créer la commune nouvelle de Villeneuve-en-Persaigne. Alors, sortez votre panoplie d'enquêteurs, votre meilleur plan actuel pour le coupler aux données géophysiques du milieu du 19e siècle. Chaussez vos meilleurs escarpins, ou plutôt chaussures de randonnée, et partez à la découverte de l'ancienne commune de La Frénaie, et ainsi essayez de déterminer ses limites et bâtiments emblématiques. Néanmoins, La Frénaie est bordée par Saint-Paul-sur-Sarthe et les communes limitrophes de La Frénaie sur Chédouette, à savoir Le Ménilbrout, commune de l'Orne, Roulé, Villaines-la-Carrelle, Louze, Neuchâtel en Saônois, Saint-Rigomère-des-Bois et Chassé. Il y a au moins 3 lieux-dits et écarts qui se répartissent sur le territoire de La Frénaie sur Chédouette et agrémentent votre randonnée, à savoir les Ventes du Four, la Bauge et le Goulet. À vous de déterminer lors de votre randonnée sur laquelle des deux anciennes communes il se situe. De même, lors de votre pause mystique et contemplative en l'église Saint-Georges, sise sur le territoire de La Frénaie sur Chédouette, était-elle initialement église de La Frénaie ou de Saint-Paul-sur-Sarthe? Fin de cette balade à La Frénaie, ancienne commune de La Frénaie sur Chédouette, elle-même ancienne commune de Villeneuve-en-Persaigne. Mais nous nous retrouvons très vite pour une nouvelle déambulation sartoise. À bientôt. Et Sartoisement Vôtre.

0: Bienvenue à toutes celles et ceux qui nous rejoignent sur l'antenne du 90.2 FM. Il est 7h. Et la matinale continue. Et oui, elle continue. Voilà, il est 7h. Ça fait 15 minutes déjà que nous sommes ensemble pour cette première matinale de l'année. Et j'espère que vous êtes heureux de me retrouver car moi je suis heureux. Et bon, 7h, c'est l'heure du Flash Info.
1: Bonjour à tous. Il n'y aura aucune nouvelle aide face à la hausse des prix des carburants. C'est l'annonce hier du ministère de l'économie qui met en avant l'état fragile des finances publiques. Bercy a ainsi assuré qu'il n'y aurait ni plafonnement généralisé des prix, ni geste fiscal, alors que le prix du baril de Brent dépasse toujours les 100 dollars à cause de la guerre entre l'Iran et les États-Unis. Un conflit qui pourrait s'arrêter après les élections de mi-mandat aux États-Unis. C'est en tout cas ce qu'a affirmé hier soir Donald Trump pendant un échange avec la presse. Le président américain a accusé les Iraniens de tenter de peser sur le résultat du scrutin législatif. Laurent Nunez annonce un contrôle de la police municipale de Carcassonne. Le ministre de l'Intérieur a réagi après cette polémique autour de deux policiers municipaux. Ces deux hommes, on le rappelle, sont accusés d'avoir tenu des propos racistes ou encore misogynes pendant une patrouille filmée accidentellement par leur caméra piéton. Des faits qui se sont déroulés en novembre 2025, mais qui ont été révélés cette semaine. Ils ont été suspendus par le parquet. Un cas de tuberculose détecté dans l'Eure. Il a été signalé dans un lycée hôtelier à Louviers. La personne concernée était scolarisée l'année dernière et a quitté l'établissement en juin. Selon l'Agence régionale de santé Normandie, une enquête épidémiologique a permis d'identifier une trentaine de personnes contacts parmi les élèves et les enseignants. Les chocs climatiques extrêmes ont exposé les filles à un risque accru de décrochage scolaire en 2025. C'est l'alerte de l'UNICEF dans un rapport publié aujourd'hui. Ainsi, lors d'événements météorologiques intenses, les filles assument des responsabilités supplémentaires. Elles s'occupent davantage de leur famille, notamment en allant chercher de l'eau. Et puis on termine avec le football et le Paris Saint-Germain commence parfaitement sa campagne de Ligue des Champions. En quête d'un troisième titre consécutif sur la scène européenne, le PSG s'est facilement imposé 6-1 hier contre les Slovaques du Slovan Bratislava. Ce soir, le troisième et dernier club français engagé dans la compétition entre en lice. Lens affrontera le Slavia Prague. Excellent début de journée à tous.

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0: Il est 7h10, toujours à l'écoute de votre matinale. La matinale, c'est pas trop tôt, de 6h45 à 9h. Et nous allons retrouver Teddy et sa rubrique emploi.
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2: Et on commence avec la société JKB Trans du Mans, une société de transport qui est actuellement à la recherche d'un chauffeur livreur en VL pour un CDI 35 heures hebdomadaires. Vous effectuerez des livraisons de messagerie de 14 à 15 clients par jour sur le Mans. En relais, vous ferez le tri des colis. Vous travaillerez du lundi au samedi avec un lundi sur deux en repos. Vous travaillerez à partir de 7h du matin. Vous devez posséder le permis B depuis au moins 2 ans et avoir 1 an d'expérience en messagerie. C'est pour un poste à pourvoir le plus rapidement possible. Si vous êtes intéressé, vous contactez Arsène Bombona de l'entreprise JKB Trans Le Mans. Numéro de l'offre France Travail 213 NXZY. À Arnage, on recherche un ou une employée polyvalent de restauration pour un CDI. Vous travaillerez 35 heures par semaine, obligatoirement le samedi midi et le dimanche midi. Vous aurez le lundi et un autre jour de congé dans la semaine, le mardi ou le mercredi. Vous ferez de la préparation du service, la cuisine, l'accueil de la clientèle, le service, l'encaissement, le nettoyage des cuisines et de la salle, ainsi que la gestion des stocks. Une expérience de 1 an est souhaitée sur un poste similaire. Si vous avez des notions d'anglais, ce serait un plus. Si vous êtes intéressé par cette offre, rendez-vous sur votre espace France Travail avec le numéro 213 NVHD. L'établissement d'accueil non médicalisé Arc-en-Ciel de Cormenon est actuellement à la recherche d'un surveillant de nuit homme ou femme pour un CDI 35 heures hebdomadaires. Vos missions seront d'assurer la surveillance et la sécurité des personnes accueillies pendant la nuit dans le respect des usagers en conformité avec le projet d'établissement. Vous veillerez au bien-être des résidents. Vous participerez pleinement à l'accompagnement du projet personnalisé des personnes. Vous accompagnerez les évolutions des populations accueillies. Vous interviendrez et alerterez en cas de problème les services d'urgence en conséquence et la personne de permanence. Enfin, vous participerez aux réunions d'équipe. Les débutants sont acceptés. Vous avez idéalement votre PSC1 et de préférence une formation en tant que surveillant de nuit ou d'aide-soignant. Si vous êtes intéressé par cette offre, vous contactez le ANM Arc-en-Ciel de Cormenon, numéro de l'offre France Travail 213 GYZY. La société Alliance Ambulance de Télocher recherche un ambulancier homme ou femme pour un contrat à durée déterminée de 3 mois, 35 heures hebdomadaires. Vous devez obligatoirement être titulaire de votre DEA pour un poste à pourvoir rapidement pour ce CDD dans un premier temps. Les débutants sont acceptés. Si vous êtes intéressé, vous contactez Alliance Ambulance à Télocher, numéro de l'offre France Travail 213 GYJ. B. L'agence partenaire intérim Le Mans recherche pour une entreprise basée à Allonne des préparateurs de commandes hommes ou femmes pour des missions de 3 mois, 35 heures hebdomadaires. C'est pour une mission à pourvoir le plus rapidement possible. Vous travaillerez au sein d'un entrepôt grand froid à moins 20 degrés. Vous préparez les commandes. Pour cela, vous utiliserez des commandes vocales. Vous devez maîtriser la conduite des chariots élévateurs. Vous devez donc posséder votre CACES R489 1A ou 1B. Vous achemineriez les palettes que vous aurez préparées vers la zone d'expédition. Vous participerez au nettoyage et à la propreté de l'entrepôt. Vous devrez obligatoirement respecter les règles d'hygiène et de sécurité. Vous travaillerez une semaine du matin de 5h à midi, une semaine de l'après-midi de 13h à 20h, ainsi que tous les samedis matins de 6h à 14h. Vous avez idéalement une première expérience en tant que préparateur de commandes. Cependant, les débutants sont acceptés.

0: Vous maintiendrez votre poste de travail propre et organisé et respecterez obligatoirement les procédures et les règles de traçabilité. Les débutants sont acceptés. Si cette offre vous intéresse, vous contactez l'entreprise Cosmode à Vibray. Numéro de l'offre France Travail 213 G B J M.
1: Si l'une de ces offres vous intéresse, contactez France Travail sur son site internet francetravail.fr.

Il est 7h20, vous êtes à l'écoute de votre radio locale Ornithorynque, à l'écoute de la matinale qui se déroule jusqu'à 9h. Et c'est d'ailleurs là le premier jeudi de la matinale de l'année. Non, attends, ça ne se dit pas, je sais pas comment le dire, là vous me perturbez les auditeurs. Je vous dirais bien, alors c'est la première matinale, non, c'est la première semaine de la matinale. Voilà, c'est la première semaine de la matinale et donc du coup c'est le premier jeudi de l'année, la rentrée grossièrement pour moi et pour les autres animateurs de la semaine. Et donc du coup nous sommes très heureux de vous retrouver, mais pour ça il faut une bonne forme, et quoi de mieux que la rubrique à Nathalie, tous en forme.

0: de suite.
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2: Les accrétions extérieures qui abîment la peau. Rides, sécheresse, perte de fermeté, tiraillement. Le stress oxydatif provoqué par de multiples facteurs extérieurs augmente la sensibilité de la peau et son vieillissement, qui n'est pas seulement lié au temps, mais aussi à l'environnement. Le manque de sommeil. La peau a besoin de sommeil pour se réparer et se purifier. Un manque de sommeil accélérerait les signes du vieillissement cutané, ralentissant sa régénérescence. Le tabac. Le tabagisme provoque une oxydation permanente des cellules. Il en résulte la production de radicaux libres en quantité. Les protéines de soutien du derme sont altérées, les fibres élastiques perdent leur maintien. Circulation sanguine et oxygénation des tissus s'en trouvent perturbées. Nourriture industrielle, le sucre contenu dans la junk food et autres sodas collerait au collagène et nuirait à l'élastine. Trop de sucre favoriserait l'affaissement et la formation des rides. Le stress, cernes, rides, mais également teint terne, pores dilatés, voire acné, traits tirés. Le stress peut également favoriser le développement de certaines maladies dermatologiques ou petits désagréments, tiraillements, démangeaisons, rougeurs. La pollution, monoxyde de carbone, ozone et autres particules en suspension, très nocifs pour la peau. La pollution engendrerait un vieillissement cutané, déshydratation, développement de l'acné, teint terne, dégradation du matériel cellulaire. L'air conditionné, autre pourvoyeur de déshydratation et donc à terme de ridules. L'air conditionné qui assèche particulièrement les peaux claires ou réactives. Le soleil, une exposition trop fréquente et trop poussée aux rayons ultraviolets et tout ce qu'il y a de plus néfaste pour la peau. Les taches cutanées se multiplient et la peau perd en élasticité. Comment ralentir le vieillissement de la peau? L'hydratation. Manger plus de fruits, légumes, poissons, huile d'olive et de pépins de raisin. Faire des gommages et oui, cela stimule la régénérescence des cellules cutanées. Enfin, utiliser une crème anti-rides, un geste incontournable puisque la principale mission d'une crème anti-rides est tout d'abord d'hydrater la peau, mais celle-ci renforce aussi la barrière cutanée et stimule la production de couches.
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0: 7h30, ça fait maintenant 45 minutes que nous sommes ensemble et que vous êtes à l'écoute du 90.2 FM pour ceux qui se sont réveillés à 6h45 ou du moins qui avaient l'oreille à côté du poste de radio. Il est donc 7h30, qu'est-ce qui se passe à 7h30 dans la nouvelle programmation? Eh bien, c'est le journal d'information.
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2: Bonjour à tous. Il n'y aura aucune nouvelle aide face à la hausse des prix des carburants. C'est l'annonce hier du ministère de l'économie qui met en avant l'état fragile des finances publiques. Bercy a ainsi assuré qu'il n'y aurait ni plafonnement généralisé des prix, ni geste fiscal, alors que le prix du baril de Brent dépasse toujours les $100 à cause de la guerre entre l'Iran et les États-Unis. Un conflit qui pourrait s'arrêter après les élections de mi-mandat aux États-Unis. C'est en tout cas ce qu'a affirmé hier soir Donald Trump pendant un échange avec la presse. Le président américain a accusé les Iraniens de tenter de peser sur le résultat du scrutin législatif. Laurent Nunez annonce un contrôle de la police municipale de Carcassonne. Le ministre de l'Intérieur a réagi après cette polémique autour de deux policiers municipaux. Ces deux hommes, on le rappelle, sont accusés d'avoir tenu des propos racistes ou encore misogynes pendant une patrouille filmée accidentellement par leur caméra piéton. Des faits qui se sont déroulés en novembre 2025, mais qui ont été révélés cette semaine. Ils ont été suspendus par le parquet. Un cas de tuberculose détecté dans l'Eure. Il a été signalé dans un lycée hôtelier à Louviers. La personne concernée était scolarisée l'année dernière et a quitté l'établissement en juin. Selon l'Agence régionale de santé Normandie, une enquête épidémiologique a permis d'identifier une trentaine de personnes contacts parmi les élèves et les enseignants. Les chocs climatiques extrêmes ont exposé les filles à un risque accru de décrochage scolaire en 2025. C'est l'alerte de l'UNICEF dans un rapport publié aujourd'hui. Ainsi, lors d'événements météorologiques intenses, les filles assument des responsabilités supplémentaires. Elles s'occupent davantage de leur famille, notamment en allant chercher de l'eau. Et puis on termine avec le football et le Paris Saint-Germain commence parfaitement sa campagne de Ligue des Champions. En quête d'un troisième titre consécutif sur la scène européenne, le PSG s'est facilement imposé 6-1 hier contre les Slovaques du Slovan Bratislava. Ce soir, le troisième et dernier club français engagé dans la compétition entre en lice. Lens affrontera le Slavia Prague. Excellent début de journée à tous.

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0: 7h45, désormais une heure que nous sommes ensemble, comme je dis et comme je l'ai dit et comme je le redirai encore chaque fois. C'est pas parce que c'est le premier jeudi de l'année, la première matinale, enfin ma première matinale du moins à moi, que je ne cesserai de le dire. Voilà, le jeudi est la meilleure journée pour préparer son week-end. Et quoi de mieux pour préparer son week-end que Venez Nombreux.
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2: Le jeudi 10 septembre de 14h30 à 16h30, France Service du Breil-sur-Mérise vous propose un atelier gratuit sur inscription sur le thème « Acheter et payer en ligne en toute sécurité ». Pour réserver votre place, contactez le 02 72 88 03 62, contactez votre mairie ou rendez-vous sur le site internet de la communauté de communes du Génois-Bilurien. L'association de la chorale épiqueur de Bouloir et l'école de musique intercommunale de la communauté de communes du Génois-Bilurien vous propose une rencontre de chorale avec le Chœur du Val le dimanche 27 septembre à 16h à l'église du Breil-sur-Mérise. L'entrée est libre, participation au chapeau. À l'occasion des Journées européennes du patrimoine, la sous-préfecture de Mamers ouvre ses portes aux visiteurs afin de leur présenter ses missions, le rôle et le bureau du sous-préfet. Les visites seront organisées le samedi 19 septembre de 14h à 18h par groupe de 15 personnes. Pour plus de renseignements, contactez la sous-préfecture de Mamers, place de la République, à Mamers. 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

0: Il est 8h05 à l'écoute d'Ornithorynque et nous allons retrouver Tonton Yves et sa rubrique Sartoisement Vôtre. Il va nous faire redécouvrir le village, l'endroit qu'il nous a fait découvrir tout à l'heure. On va le redécouvrir exactement de la même manière, ce qui permet aussi aux auditeurs qui n'étaient pas présents à 6h55 de pouvoir profiter de la magnifique rubrique à Tonton Yves.
1: Bonjour. Aujourd'hui, nos pas nous mènent en Orsarthe, limite de département, frontière avec l'Orne, forêt de Persaigne, canton de Mamers, à la rencontre des Frénaillons. Mais je vous avoue de suite, cette balade est presque archéologique, car il vous faudra retrouver les limites de la commune dont je vous évoque le nom, La Frénaie. Le nom de cette commune s'écrivait Fraxineam, vers 1145, du latin fraxinum, qui désigne le frêne, l'arbre. La Frénaie n'existe plus que dans les registres administratifs. Elle s'est en effet mariée il y a déjà bien longtemps, 1863, avec la commune de Saint-Paul-sur-Sarthe, nommée Saint-Paul-le-Vicomte avant la Révolution française. Votre quête est même plus qu'archéologique, car La Frénaie sur Chédouette a fusionné le 1er janvier 2015 avec 5 autres communes: Chassé, Lignières-la-Carrelle, Montigny, Roulé et Saint-Rigomère-des-Bois pour créer la commune nouvelle de Villeneuve-en-Persaigne. Alors, sortez votre panoplie d'enquêteurs, votre meilleur plan actuel pour le coupler aux données géophysiques du milieu du 19e siècle. Chaussez vos meilleurs escarpins, ou plutôt chaussures de randonnée, et partez à la découverte de l'ancienne commune de La Frénaie, et ainsi essayez de déterminer ses limites et bâtiments emblématiques. Néanmoins, La Frénaie est bordée par Saint-Paul-sur-Sarthe et les communes limitrophes de La Frénaie sur Chédouette, à savoir Le Ménilbrout, commune de l'Orne, Roulé, Villaines-la-Carrelle, Louze, Neuchâtel en Saônois, Saint-Rigomère-des-Bois et Chassé. Il y a au moins 3 lieux-dits et écarts qui se répartissent sur le territoire de La Frénaie sur Chédouette et agrémentent votre randonnée, à savoir les Ventes du Four, la Bauge et le Goulet. À vous de déterminer lors de votre randonnée sur laquelle des deux anciennes communes il se situe. De même, lors de votre pause mystique et contemplative en l'église Saint-Georges, sise sur le territoire de La Frénaie sur Chédouette, était-elle initialement église de La Frénaie ou de Saint-Paul-sur-Sarthe? Fin de cette balade à La Frénaie, ancienne commune de La Frénaie sur Chédouette, elle-même ancienne commune de Villeneuve-en-Persaigne. Mais nous nous retrouvons très vite pour une nouvelle déambulation sartoise. À bientôt! Et sartoisement vôtre.

0: Bienvenue à toutes celles et ceux qui nous rejoignent dans la matinale. C'est pas trop tôt, il est 8h. 8h, c'est la belle heure, c'est l'heure de la matinée, c'est l'heure de d'être heureux, c'est l'heure d'être à 8h normalement si tu t'es levé à 7h, t'es là, t'es au taquet, tu vois. Alors par contre si tu t'es levé à 7h30, t'es un peu moins au taquet, mais tu seras au taquet à 8h30. Bon, on va arrêter sur ce débat. 8h, c'est l'heure de quoi? Et ben c'est l'heure des infos, ça va peut-être être un petit peu mieux que ce que je suis en train de vous raconter tout de suite.
1: Bonjour à tous. Un nouveau record de température battu. La planète a traversé en août le mois le plus chaud jamais enregistré selon le service météorologique européen Copernicus aujourd'hui. Globalement, l'été 2026 a été marqué par des températures extrêmes partout dans l'hémisphère nord et notamment en Europe occidentale. Et dans ce contexte, 64 000 personnes sont encore privées d'eau au robinet en France. Un chiffre présenté hier par la ministre de la Transition écologique, Monique Barbu. En cause, la sécheresse et le manque de pluie de ces derniers mois. Cette alerte de l'Agence nationale de sécurité du médicament contre certaines pilules. L'ANSM va envoyer un courrier à partir du 14 septembre à plus d'un million de femmes en France qui prennent certains contraceptifs, des produits qui entraînent un risque légèrement accru de méningiome, c'est-à-dire de tumeurs du cerveau. Les policiers accusés d'avoir tenu des propos racistes à Carcassonne, ils ont été suspendus de leurs fonctions par le parquet qui leur a également retiré leurs agréments. Ces deux hommes, on le rappelle, sont accusés d'avoir tenu des propos racistes ou encore misogynes pendant une patrouille qui était filmée accidentellement par leur caméra piéton en novembre 2025. Le cambriolage du gardien italien Gianluigi Donnarumma et de sa compagne. Trois hommes sont jugés à partir d'aujourd'hui pour des faits qui se sont déroulés en juillet 2023. Ligoté, frappé et séquestré dans son appartement parisien, le couple avait été victime d'un vol de près d'un million d'euros. L'avion transportant Volodymyr Zelensky de Moldavie vers la Norvège a failli être percuté par un drone. L'annonce hier soir du premier ministre norvégien. Le président ukrainien est arrivé hier à Oslo pour assister aux obsèques du roi Harald V. On ne connaît pas l'origine du drone. Et ce dramatique accident aux Philippines. Un incendie s'est déclaré sur un ferry près d'un site touristique. Le bilan est lourd. Au moins 5 personnes sont mortes et 87 autres sont portées disparues. Et puis on termine avec le football et la démonstration du Paris Saint-Germain hier pour son entrée en lice en Ligue des Champions. Le PSG a très largement dominé les Slovaques du Slovan Bratislava. Score final et sans appel, 6-1. Excellent début de matinée à tous.
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0: Il est 8h10, j'espère que tout le monde va bien, hein. Vous êtes à l'écoute de la matinale. La matinale, c'est pas trop tôt, effectivement, c'est pas trop tôt, c'est pas trop tard. Voilà, on est sur des horaires qui sont plutôt bien. Et donc, 8h10, c'est l'heure de quoi? Si vous vous rappelez tout à l'heure de la programmation de 7h, à 7h10, qu'est-ce que j'avais annoncé? C'est vrai que vous allez pas me répondre. Donc, du coup, à 7h10, c'était la rubrique emploi. Donc, si on est logique, à 8h10, c'est encore une fois la rubrique emploi avec Teddy Boivin.
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2: Et on commence avec la société JKB Trans du Mans, une société de transport qui est actuellement à la recherche d'un chauffeur livreur en VL pour un CDI 35 heures hebdomadaires. Vous effectuerez des livraisons de messagerie de 14 à 15 clients par jour sur le Mans. En relais, vous ferez le tri des colis. Vous travaillerez du lundi au samedi avec un lundi sur deux en repos. Vous travaillerez à partir de 7h du matin. Vous devez posséder le permis B depuis au moins 2 ans et avoir 1 an d'expérience en messagerie. C'est pour un poste à pourvoir le plus rapidement possible. Si vous êtes intéressé, vous contactez Arsène Bombona de l'entreprise JKB Trans Le Mans. Numéro de l'offre France Travail 213 NXZY. À Arnage, on recherche un ou une employée polyvalent de restauration pour un CDI. Vous travaillerez 35 heures par semaine, obligatoirement le samedi midi et le dimanche midi. Vous aurez le lundi et un autre jour de congé dans la semaine, le mardi ou le mercredi. Vous ferez de la préparation du service, la cuisine, l'accueil de la clientèle, le service, l'encaissement, le nettoyage des cuisines et de la salle, ainsi que la gestion des stocks. Une expérience de 1 an est souhaitée sur un poste similaire. Si vous avez des notions d'anglais, ce serait un plus. Si vous êtes intéressé par cette offre, rendez-vous sur votre espace France Travail avec le numéro 213 NVHD. L'établissement d'accueil non médicalisé Arc-en-Ciel de Cormenon est actuellement à la recherche d'un surveillant de nuit homme ou femme pour un CDI 35 heures hebdomadaires. Vos missions seront d'assurer la surveillance et la sécurité des personnes accueillies pendant la nuit dans le respect des usagers en conformité avec le projet d'établissement. Vous veillerez au bien-être des résidents. Vous participerez pleinement à l'accompagnement du projet personnalisé des personnes. Vous accompagnerez les évolutions des populations accueillies. Vous interviendrez et alerterez en cas de problème les services d'urgence en conséquence et la personne de permanence. Enfin, vous participerez aux réunions d'équipe. Les débutants sont acceptés. Vous avez idéalement votre PSC1 et de préférence une formation en tant que surveillant de nuit ou d'aide-soignant. Si vous êtes intéressé par cette offre, vous contactez le ANM Arc-en-Ciel de Cormenon, numéro de l'offre France Travail 213 GYZY. La société Alliance Ambulance de Télocher recherche un ambulancier homme ou femme pour un contrat à durée déterminée de 3 mois, 35 heures hebdomadaires. Vous devez obligatoirement être titulaire de votre DEA pour un poste à pourvoir rapidement pour ce CDD dans un premier temps. Les débutants sont acceptés. Si vous êtes intéressé, vous contactez Alliance Ambulance à Télocher, numéro de l'offre France Travail 213 GYJ. B. L'agence partenaire intérim Le Mans recherche pour une entreprise basée à Allonne des préparateurs de commandes hommes ou femmes pour des missions de 3 mois, 35 heures hebdomadaires. C'est pour une mission à pourvoir le plus rapidement possible. Vous travaillerez au sein d'un entrepôt grand froid à moins 20 degrés. Vous préparez les commandes. Pour cela, vous utiliserez des commandes vocales. Vous devez maîtriser la conduite des chariots élévateurs. Vous devez donc posséder votre CACES R489 1A ou 1B. Vous acheminerez les palettes que vous aurez préparées vers la zone d'expédition. Vous participerez au nettoyage.

0: Et enfin, la société Cosmode de Vibray est actuellement à la recherche d'un ouvrier polyvalent homme ou femme dans le cadre d'un CDD de 1 mois, 35 heures hebdomadaires. Vous préparez les commandes clients, effectuerez la mise en boîte des produits, assurez l'étiquetage, vous réaliserez le colisage et la préparation à l'expédition, vous maintiendrez votre poste de travail propre et organisé et respecterez obligatoirement les procédures et les règles de traçabilité. Les débutants sont acceptés. Si cette offre vous intéresse, vous contactez l'entreprise Cosmode à Vibray, numéro de l'offre France Travail 213 G B J M.
1: Si l'une de ces offres vous intéresse, contactez France Travail sur son site internet francetravail.fr.
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0: Vous êtes toujours à l'écoute de votre matinale. La matinale, c'est pas trop tôt. Vous êtes en compagnie de Maëlan en ce jeudi 10 septembre. J'espère que tout le monde va bien. Moi, ça va au top du top, hein, comme d'habitude. Et nous allons retrouver Patoche à la présentation d'Écran Large.
1: 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Salut à tous, bienvenue dans votre chronique cinéma. Salut Yves.
2: Salut Patoche, bonjour tout le monde.
1: On commente ensemble les films en sortie nationale ce mercredi 9 septembre.
2: On a fait notre entrée il y a deux jours.
1: Oui.

0: Ah bah, ouais. On continue.
1: Ouais.
0: Ok, ce sera mon anniversaire d'ailleurs, le 9 septembre, il faut le savoir.
1: Voilà, donc vous envoyez un mail à la radio pour justement souhaiter un bon anniversaire à Patoche.
0: On n'est pas obligé non plus. Allez, on a beaucoup de films cette semaine, on en a 7, alors on va aller assez vite. C'est la rentrée, donc ça y est, ça se bouscule. On va commencer avec Preacher, un film de guerre historique réalisé par Anthony Maras avec Andrew Scott, Brandon Fraser et Kerry Condon. Le petit résumé, je t'écoute.
2: 3 jours avant le jour J, une seule décision peut changer le cours de l'histoire. Alors que les Alliés s'apprêtent à lancer le plus grand débarquement jamais organisé, une violente tempête menace de faire échouer l'opération. Le général Eisenhower et le capitaine James Stagg, météorologue, font alors face à un choix impossible. Attaquer malgré l'incertitude ou risquer de perdre la guerre.
0: Et voilà, quel enjeu. On écoute tout de suite la bande-annonce.
3: La météo peut nous anéantir.
4: Colonel James Stagg, je viens prendre mon poste.
5: Le général Eisenhower va vous recevoir.
6: Le jour J verra la plus grande force d'invasion navale de tous les temps.
7: Churchill me dit que vous êtes le meilleur météorologue du pays. Et il me faut des prévisions.
8: Y a-t-il une date de fixée?
9: On débarque en France lundi 5 juin.
10: Vous avez 61 heures.
11: De ce jour dépend le sort de la guerre et la vie de milliers de soldats.
12: Donnez-moi les données venant de toutes les stations météo. Tout ce qui est relevé, je veux qu'on me le donne.
13: Il y a 2 tempêtes de grande ampleur qui progressent en direction des côtes normandes.
14: En êtes-vous sûr et certain?
13: Je suis convaincu que les tempêtes vont arriver.
15: Réponse insuffisante. Si nous retardons le débarquement, nous perdrons cette guerre à coup sûr.
13: Si vous débarquez demain, vos troupes seront englouties par les flots.
16: Soldats, marins et aviateurs, le monde entier a les yeux tournés vers vous.
17: Stagg va craquer sous la pression.
18: On y va ou on n'y va plus. Point final.
13: Les foudres de la nature sont réelles.
19: Il nous faut affronter les faits. Aussi effrayant puisse-t-il être.
20: Dites-moi, colonel, voulez-vous assumer seul la responsabilité d'avoir perdu la guerre ?
0: Preacher, la pression finalement, attention, c'est dans toutes vos salles à partir de ce mercredi 9 septembre. Eh bien, un beau film historique que j'ai bien aimé, on le sait, normalement le débarquement aura dû avoir lieu le 5.
1: Ouais.
0: Ils ont bien fait de décaler d'un jour parce que la mer était pourrie, ils auraient pu tout couler, l'armada, rien que par la tempête. Et là, ben, on voit que c'est juste, eh bien, ce personnage à qui on dit prenez la décision, est-ce qu'on va se faire massacrer par la tempête ou massacrer par les Allemands, c'est un peu ça l'enjeu. Et là, ben, lui, il a toute la pression du monde. Tout le monde, tous les officiels attendent sa réponse. On la connaît, hein, ce sera un report de 24 heures. Et voilà, c'est la petite histoire, les petites coulisses de l'histoire pour la grande histoire. Et c'est toujours intéressant.
1: C'est ce que j'allais dire, justement. On connaît justement tous les grands faits historiques, mais on ne sait jamais qui a décidé de tel événement important, si ça va se dérouler ou pas. Et c'est vrai que pressure, en même temps, justement, pression peut aussi se comprendre. La pression qu'il a donc sur le dos, mais également la pression atmosphérique qui est justement majoritaire à ce moment-là, parce que bah, au mois de juin, on s'attend pas à avoir des tempêtes. Donc justement, ça a été un fait de guerre en lui-même.
0: Tout à fait.
1: Donc intéressant à aller chercher justement les petites mains qui ont permis de gagner la guerre.
0: On va continuer un film aussi sur la période de guerre, hein, sur la même période 39-45. C'est Les Héros du Louvre, un drame historique de Elie Chouraki qui refait son apparition au cinéma avec Kad Merad, Marie Gillin, Fantine Guyot, Julia de Nunez, Solal Chouraki, tiens, il faut que je le fiston, Bernard Lecoq, et puis forcément une liste énorme. Le petit résumé, je t'écoute.
2: Alors que la Seconde Guerre mondiale éclate et que l'invasion allemande est imminente, Babi Maklouf, gardien de nuit au musée du Louvre, se voit confier la tâche de transporter certains de ses trésors hors de Paris. C'est le début d'une aventure familiale épique et dangereuse à travers la France occupée, liant à jamais le destin de ses œuvres à la famille Maklouf.
0: Eh bien, voyons si la bande-annonce lie le destin de ce film à son succès. On écoute.
21: Le musée du Louvre cherche gardien de nuit.
22: Oui, et ?
21: Quoi ? Eh ben, j'y vais. Faites le premier. C'est le Louvre !
23: Oh. Monsieur, là où les Allemands m'ont attaqué,
24: je sais.
23: J'ai des camions qui doivent impérativement quitter le Louvre. Avec chacun les chefs-d'œuvre qui nous restent ici.
24: Vous pouvez compter sur moi, mais je dois partir avec ma famille.
25: Allez, allez, on y va!
3: Allez, doucement.
4: J'ai prévu les conservateurs des châteaux de Chambord et d'Henri IV, ils nous attendent.
5: Merci Jacques pour la confiance. S'ils nous arrêtent, ils vont fouiller le bus, merde.
8: Monsieur Lamour, j'ai des acheteurs pour les tableaux. Il y a beaucoup d'argent à prendre.
5: J'aime pas ce type, le conservateur.
22: Debout là-dedans!
25: Filez vers le sud et sauvez vos gosses.
5: Et les tableaux, je les mets où?
25: Si les Allemands les trouvent dans votre bus, ils vous fusilleront.
26: Faut que je me batte, Yvette.
27: C'est une paix éventuelle.
25: Ces héros français qui, au péril de leur vie, ont su protéger les plus grandes œuvres de notre patrimoine.
28: Elle est belle.
5: J'ai pas si belle que votre mère.
0: Les héros du Louvre, c'est dans toutes vos salles ce mercredi 9 septembre. On avait déjà entendu parler de ces hommes qui avaient sauvé plus ou moins certaines œuvres du Louvre qui avaient été cachées dans tous les châteaux de la Loire notamment. Oui. Et bah voilà, ça reprend ça. Je sais pas le vrai rôle de ce monsieur Maclouf, s'il est vraiment dans les livres d'histoire. Je sais pas à quel point ce film reflète la réalité historique. En tout cas, il y a forcément une partie romancée sur sa vie personnelle avec sa famille et ses transports routiers. Mais voilà, c'est intéressant. Un Cadmera tout à fait crédible, hein. Dans ce rôle, bon, oui, pourquoi pas, parce que c'est toujours pareil, la petite histoire derrière la grande, c'est toujours intéressant.
1: Et c'est vrai que là, c'est vraiment encore, on va dire, plus la petite histoire derrière la grande, parce que ben, on sait qu'il y avait un plan qui existait au niveau du Louvre pour protéger les œuvres bien avant la guerre n'éclate, parce que ça avait été envisager que puisse arriver une guerre et que bah, comment protéger les œuvres. Donc il y avait un plan d'évacuation en conséquence. Donc ça a été appliqué par le directeur du musée sous autorité aussi justement des dirigeants. Maintenant c'est intéressant de savoir justement qui des petites mains a permis à ce que ça facilite certaines œuvres à évacuer, parce que bah oui, il a fallu du monde pour charger les œuvres, pour les protéger et pour les évacuer, en se disant faut pas se faire contrôler comme on entend justement dans la bande annonce. Et là, je suis content au niveau de Cadmerade. Je commençais à en avoir marre de le voir au cinéma parce qu'il avait toujours un peu les mêmes rôles. Et là, dans un rôle sérieux,
0: tout à fait. Ça,
1: il passe très bien.
0: Il en a fait d'autres, mais effectivement, dans celui-là, il s'en sort très bien. D'ailleurs, c'est assez drôle de voir la Joconde dans un carton à moitié ouvert et dit ah bah, ma femme est plus belle.
1: Ouais, c'est ça. Mais Marie-Julien est très mignonne.
0: Et très, aussi. Voilà pour les deux films qu'on voulait vous présenter. Vous pouvez les voir, je pense, cette semaine. C'est vraiment intéressant. Merci Yves.
1: Salut Patoche, au revoir tout le monde.
0: Salut.

0: Et c'est la bonne heure pour les rockers. Si vous venez de nous rejoindre, je pense à tonton Yves, bon lui c'est un petit peu plus le métal. Mais là, on va écouter la petite rubrique de Luc, une dose de rock. Voilà, donc si vous avez envie d'écouter du rock, et ben de toute façon vous n'avez pas le choix. C'est ce qui va passer tout de suite sur le 90.2 FM.
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2: Bonjour chères auditrices et chers auditeurs. Votre dose de rock du jour sur Ornithorynx, c'est The Jimi Hendrix Experience avec le titre All Along the Watchtower.

0: Votre dose de rock du jour sur le 90.2, c'était All Along the Watchtower par The Jimi Hendrix Experience, un titre tiré de l'album Electric Ladyland. On se retrouve très bientôt et n'oubliez pas que le rock'n'roll est immortel.
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0: La bonne musique à l'écoute du 90.2 FM, une belle programmation musicale faite par Teddy et par les autres animateurs, bon surtout par Teddy, on le remercie bien évidemment très chaleureusement. Vous m'entendrez dire qu'une fois ce mot, c'est à la rentrée, voilà, et peut-être à la sortie, parce qu'il y a une entrée, il y a une sortie, voilà, c'est comme ça que je vois les choses. Et comme je le disais, je passe totalement à un autre sujet, hein, vous verrez, comme je le disais, le jeudi est la meilleure journée pour préparer son week-end. Alors si vous écoutez la matinale tous les matins, du moins tous les jeudis, vous comprenez quand je dis ça. Et ça veut dire que bah, c'est l'heure de Venez Nombreux.
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2: Vide-grenier à Sainte-Sérotte le dimanche 13 septembre de 7h à 19h autour de l'église. Pour tout renseignement et inscription, 06 35 14 44 35. Organisé par le comité des fêtes de Sainte-Sérotte.
3: Cinéma à Bouloir le vendredi 25 septembre à 20h30 au centre Épidore. Le film qui vous est proposé par Cinéambule, c'est La Bataille de Gaulle, l'âge de fer. Retrouvez ce premier volet historique sur l'histoire du général de Gaulle. L'entrée est de 5,50€. Le dimanche 13 septembre, de 9h à midi, c'est le salon de l'instrument de musique de Bernay-Neuvy en Champagne. L'événement se tiendra dans la salle Pierre Moreau.
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0: La fin de cette première émission de l'année, de cette première matinale du jeudi de l'année approche à très très très grands pas, étant donné que malheureusement c'est pas tout de suite, mais c'est très après quoi. Donc avant ça, on a quand même l'horoscope et on a Au cœur de l'album avec Teddy, et puis on se quittera juste après, je vous ferai un petit coucou.
1: Bonjour à tous, nous fêtons Inès. Alors, amour, travail, amitié, sur quoi va être fondée cette journée?
2: Bélier, si vous décidez de prendre des risques, ce ne sera pas à la légère.
1: Taureau, malgré vos efforts pour bien formuler vos pensées, il serait sage d'éviter les sujets sensibles aujourd'hui.
2: Gémeaux, bien soutenu par Saturne, vous pourrez améliorer sensiblement votre standing.
1: Cancer, la critique est facile, alors méfiez-vous de cette tendance qui sera fort prononcée chez vous aujourd'hui.
2: Lion, aujourd'hui, évitez de vous engager trop profondément dans les débats stériles.
1: Vierge, vous bénéficierez du soutien de Mercure, la planète de la persuasion par excellence. Pour ceux que vous aimez, vos désirs seront des ordres.
2: Balance, l'action de la planète Mars vous rendra particulièrement agressif aujourd'hui.
1: Scorpion, il se pourrait que vous vous retrouviez dans la position de celle ou de celui qui doit prendre des décisions importantes pour le bien-être de la famille.
2: Sagittaire, attention au manque de prudence dans vos propos. Vous risquez de blesser certaines personnes dont vous cherchez à obtenir les faveurs. Ce n'est pas la bonne solution.
1: Capricorne, la journée risque d'être éprouvante. Avec tout ce que vous avez à faire, vous pourriez vous sentir un peu dépassé.
2: Verseau, ne cherchez pas à vous imposer coûte que coûte. Vous n'y parviendriez pas et pourriez vous nuire beaucoup.
1: Enfin, Poisson, faites du tri dans vos projets de manière à terminer ce que vous avez commencé. Bonne journée à tous. À demain pour un nouvel horoscope. Nous fêterons à Delphes.
3: Salut à tous et bienvenue sur l'antenne de votre radio locale Ornithorynque. C'est l'heure de se retrouver pour Au cœur de l'album, la découverte musicale de la semaine. Et tout au long de cette semaine, j'ai envie de vous faire découvrir le nouvel album de Hélène Segarra qui s'appelle Hélène Segarra and Friends. À l'occasion de ses 30 ans de carrière, la chanteuse française a décidé de reprendre ses plus grands succès, accompagnée de ses amis interprètes qui revisitent à leur façon les plus grands succès de la chanteuse. De Julien Doré à Florent Pagny, en passant par Garou et Philippe Catherine, retrouvez Hélène Segarra and Friends. C'est l'album de la semaine que je vous propose sur l'antenne de votre radio locale Ornithorynque. Et voici un titre extrait de cet album, c'est On n'oublie jamais rien, on vit avec.

0: écouter Hélène Segarra à l'instant sur l'antenne de votre radio locale Ornithorynque, un extrait de son dernier album à l'occasion de ses 30 ans de carrière, un album de reprise de ses plus grands titres avec des amis interprètes. L'album s'appelle Hélène Segarra and Friends, c'est l'album de la semaine à découvrir tout au long de cette semaine sur Ornithorynque.
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2: Bonjour à tous. 1 600 000 femmes vont recevoir un courrier de la NSM à partir du 14 septembre. Des femmes qui ont pris certaines pilules contraceptives. Elles vont ainsi être informées sur le risque faible mais accru de développer un méningiome, une forme de tumeur qui se développe à partir des méninges. Un risque qui reste tout de même limité selon l'Agence nationale de sécurité du médicament. Cette nouvelle alerte de la contrôleure générale des lieux de privation de liberté, elle dénonce des dysfonctionnements graves dans la prise en charge des urgences psychiatriques dans divers hôpitaux d'Île-de-France. Elle pointe ainsi du doigt des patients coincés plusieurs jours sur des brancards allongés au sol ou retenus arbitrairement. La contrôleure appelle à trouver très rapidement des solutions organisationnelles, bâtimentaires, capacitaires et de ressources humaines. On connaît la date du procès en appel de Cédric Jubilard. Le peintre plaquiste sera jugé par la cour d'appel de Toulouse du 30 avril au 14 mai 2027 pour le meurtre de son épouse Delphine Ossaguel. En première instance, il a été condamné à 30 ans de réclusion criminelle. Et depuis, on le rappelle, Cédric Jubilard a reconnu avoir tué l'infirmière de 33 ans en décembre 2020 à leur domicile de Cagnac-les-Mines. Un incendie cette nuit à Marseille. Il s'est déclaré au marché du soleil dans le deuxième arrondissement de la cité phocéenne. Un site connu pour être le temple de la contrefaçon et qui vient d'être fermé définitivement par la justice. Donald Trump sort le carnet de chèques pour convaincre les électeurs américains. Le président des États-Unis a en effet promis hier le versement d'un dividende de 5 000 $ par citoyen adulte, mais uniquement si son parti garde le contrôle des deux chambres du Congrès après les élections de mi-mandat. Et puis les Britanniques vont pouvoir découvrir la tapisserie de Bayeux. L'exposition de ce trésor médiéval débute aujourd'hui à Londres. La tapisserie longue de près de 70 mètres est arrivée à Londres le 10 juillet après un transport ultra sécurisé afin de protéger cette œuvre majeure et extrêmement fragile. Jusqu'à 1 million de personnes sont attendues pour cette exposition qui doit se terminer le 11 juillet 2027. Excellente matinée à tous.

0: de suite, on retrouve la balade à Moncho, les interviews sur Ornithorynque. Bonjour à tous, nous sommes dans les studios d'Ornithorynque à la rencontre des artistes qui participent à Voyage en Art à Bouloir au mois de septembre. Je vous rappellerai les dates tout à l'heure, mais pour l'heure, j'accueille Hélène Fontex qui est sculptrice. Bonjour Hélène.
1: Bonjour.
0: Hélène, vous êtes sculptrice et c'est la première fois que vous allez participer à une exposition à Bouloir ?
1: À Bouloir, oui. Sinon, j'ai participé à d'autres salons ou expositions. Mais à Bouloir, c'est la première fois.
0: Alors, pouvez-vous nous parler un peu de votre art ? Vous êtes sculptrice, mais sculptrice de quoi ? Il y a la terre, il y a plusieurs matières, il y a la pierre.
1: Alors, j'ai découvert le travail de la terre au moment de ma retraite, donc ça fait déjà un petit moment. Et j'ai découvert que cette matière était quelque chose de généreux et de chaud. J'ai commencé par un travail en faisant des colombins, des grands pots, des jarres, avec Cathy Barrault. Et ensuite, je me suis orientée toute seule vers des sculptures assez stylisées. Et j'ai continué avec Gaspard Schlum. Et j'ai appris l'anatomie des corps et mon travail s'est orienté vers un travail beaucoup plus réaliste.
0: D'accord. Il y a quel type de terre on travaille ? On commence avec différentes terres ?
1: Alors, il y a différentes terres. Il y a de la terre rouge, blanche, noire, mais aussi différentes qualités de terre. Et moi, le grès est une terre qui peut monter en température jusqu'à 1350 degrés.
0: Ah oui.
1: Voilà. D'autres terres ne montent pas aussi haut. Mmh. Par contre, la porcelaine monte encore beaucoup plus haut.
0: Oui, tout à fait.
1: Voilà.
0: Donc, vous avez donc d'abord un travail de modelage, de sculpture
1: modelage,
0: à faire.
1: Modelage, oui. Alors, non, enfin, le travail de les jarres, ça se monte au colombin. Mais le modelage que je pratique, je pars d'un bloc. J'enlève, je rajoute, je donne une forme générale et ensuite j'affine.
0: D'accord,
1: le
0: ok.
1: Le travail.
0: Ben surtout si vous faites un décor plus réaliste, effectivement, il faut quand même avoir le coup d'œil et les volumes.
1: Oui, le coup d'œil des volumes, mais dans la mesure où on peut revenir sur son travail, puisque c'est une matière qui se modèle, le modelage, on enlève, on rajoute, ça permet quand même d'avancer sans trop de difficultés.
0: On fait cuire uniquement quand on est satisfait du travail.
1: Voilà, une fois qu'on a terminé sa sculpture, sa pièce, on les vide, puisque je pars d'un bloc, donc le bloc est plein. Une fois terminée la sculpture, je les vide et ensuite elle passe à la cuisson.
0: D'accord, bah, tout ça c'est un travail d'artisanat aussi qui passe après le travail d'artiste, on va dire. Vous mettez aussi des émaux sur
1: non.
0: Non, d'accord, c'est la terre brute.
1: Voilà, j'aime beaucoup la matière brute. Cependant, maintenant, je n'émaille pas, mais je patine certaines de mes sculptures.
0: D'accord.
1: À l'acrylique et à l'huile.
0: Ok, voilà, pour donner un petit rendu visuel
1: différent.
0: Et différent.
1: Oui.
0: Ok. Donc, on en sait un peu plus sur la sculpture que vous pratiquez. Alors, vous m'avez dit qu'au début, c'était un peu plus abstrait ce que vous faisiez. Comment on passe ? Il y a une évolution quand on fait du modelage au début. On dit, bon, ça va. Et puis après, on a envie... comment ça marche
1: Ben écoutez, j'ai commencé par un travail qui me plaisait énormément, la construction de grandes amphores, des jarres que l'on monte au colombin. C'est un travail extrêmement apaisant. Et puis, je sais pas, l'envie d'aller plus loin, de faire des sculptures, m'est venue peu à peu. Et puis, n'ayant pas grand sens de l'anatomie, j'ai encore désiré aller plus loin. Et du coup, j'ai pris des cours d'anatomie avec Gaspard Schlum.
0: C'est ce que vous m'aviez dit tout à l'heure, effectivement.
1: Mais ce désir d'aller plus loin vient peu à peu, quoi. Je pense qu'on a ça quand même en soi. Parce que étant très jeune, j'avais déjà fait des sculptures. Et puis, j'avais laissé tomber. La vie fait qu'on a des chemins différents. Et j'y suis revenue, comme je disais tout à l'heure, à la retraite. Voilà. Donc, ce désir de sculpter des corps était déjà présent, en fait.
0: Et puis, je suppose aussi que lorsque l'on regarde une pièce sculptée, il y a plus d'émotions sur un corps sculpté que sur une amphore, pour le public.
1: Ben, On va dire que c'est différent.
0: Ouais.
1: Les amphores, c'est un peu la notion du vide et du plein. Mmh. C'est comme des grands ventres. Il y a quand même de l'émotion.
0: Oui.
1: Mais c'est pas la même chose. C'est pas la même direction dans l'expression, quoi.
0: Vous habitez Le Mans, c'est ça?
1: Oui, j'habite Le Mans.
0: Vous êtes sartoise depuis toujours?
1: Sartoise d'origine.
0: D'origine. Vous avez déjà exposé beaucoup depuis que vous avez été à la retraite?
1: Oui. Bon, j'ai participé à de nombreux salons, surtout du côté de La Charte, Tours, même Angers. J'ai exposé à René, du côté de ma mère, si j'ai exposé, quelques galeries. Voilà.
0: D'accord. Qu'est-ce qui vous a décidé de venir à Bouloir?
1: Eh bien, c'est la rencontre avec Patricia. Nous avons sympathisé et puis on s'apprécie et elle m'a proposé de venir ici.
0: D'accord. Entouré de nombreux artistes pour cette deuxième édition de Voyage en Art, effectivement, dans le hall du Centre Épidore à Bouloir. Je vais donner tout de suite les horaires d'ouverture si vous voulez voir Hélène et les autres artistes. C'est 10h, 12h30 et 15h, 18h. Voilà. Vous allez exposer combien de pièces à peu près sur Bouloir?
1: Oh, je pense que je vais exposer 3 ou 4 grosses pièces, qui font plus d'un mètre, et les autres, quelques petites pièces, en fonction de l'espace dont je vais disposer.
0: Vous faites aider pour transporter tout ça, parce que ça pèse lourd quand même, certaines sculptures, surtout les grosses pièces.
1: Non, parce que je préfère les porter moi-même, parce que comme c'est quand même, je sais les prendre, mais c'est vrai que c'est lourd. Certaines pièces sont très lourdes.
0: Oui, il y a une manière, effectivement, pour pas casser un bras, etc.
1: Voilà. Je me fais confiance.
0: Alors, il y a ce petit challenge aussi, c'est qu'une pièce, quand on les vide, on la modèle, il faut qu'elle tienne debout aussi. Il y a aussi ce côté-là d'équilibre et des forces de la gravité.
1: Oui, effectivement, quand je fais des personnages debout, qui font à peu près 90 cm à mètre, jusqu'à présent, ils tiennent debout. Sur leurs pieds, sans socle.
0: Sans
1: socle. Oui.
0: D'accord, c'est aussi quelque chose qu'il faut maîtriser lorsque. Ou ça se fait tout seul, peut-être.
1: Disons que c'est sentez. Empirique. Oui. Je le sens. C'est empirique. Je ne calcule rien, en tout cas.
0: D'accord. Ok. Ben voilà, c'était la petite question qui pouvait intriguer les personnes. On ne sait jamais. Bon, qu'est-ce qu'on peut vous souhaiter sur cette expo?
1: De belles rencontres.
0: De belles rencontres,
1: de belles
0: avant
1: rencontres,
0: tout.
1: Et puis avec les autres artistes et le public.
0: C'est ce que vous cherchez lorsque vous faites des déplacements comme ça?
1: Oui, de belles rencontres et que quand j'expose, j'espère créer chez le public ou le spectateur une émotion en retour, quoi, que ça lui parle.
0: Eh bien voilà. Merci Hélène Fontex. Je rappelle les dates du 19 septembre au 27 septembre dans le hall de l'Épidore, de 10h à 12h30 et de 15h à 18h. Il y a une exposition, une annexe, on va dire aussi, à Bouloir. Ce sera l'atelier de la licorne pour les artistes qui ont exposé l'année dernière et qui aussi représenteront d'autres œuvres qu'ils ont fait et qu'ils proposeront aussi sur cette semaine. En tout cas, merci Hélène, merci d'être venue à la radio du Mans. Voilà.
1: C'est moi qui vous remercie. Au revoir.
0: Et bien, bonne exposition, au revoir.
1: Au revoir.
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0: Autrement dit, appeler les choses par leur nom. Nous masquons souvent le côté abrupt des choses. Un aveugle se voit désigné comme un malvoyant, un sourd comme un malentendant, et la femme de ménage bénéficie d'une promotion en devenant technicienne de surface. Alors que cela n'a aucune incidence immédiate sur le montant de sa rémunération. De nombreuses préciosités du langage ont ainsi vu le jour ces dernières années, mais celle qui peut nous sembler la plus drôle concerne l'enseignement nécessitant l'usage d'un ballon à l'école. En effet, la fiche éducative distribuée aux professeurs mentionne comme accessoire un, écoutez bien, référent sphérique rebondissant. Appelons donc un chat un chat. De notre côté, pourquoi nous référons-nous à cette expression pour réclamer plus de clarté et de simplicité dans nos propos? Pourquoi ne pas chercher une homonymie à ce chat? N'y aurait-il pas une erreur d'écriture en retenant l'animal à la place de l'objet? Si nous remplaçons le T final du chat par un S, nous voyons apparaître le chat de l'aiguille. C'est-à-dire le trou en fente percé à l'extrémité de l'aiguille à coudre. Et c'est ce qui va nous entraîner à descendre en dessous du niveau de la ceinture. Au XIVe siècle, la désignation d'une toison pubienne apparaît pour mentionner le sexe féminin. Cela par analogie avec le pelage laineux des ovidés. Puis, au XVIIIe siècle, cette partie de l'anatomie féminine se nomme chat et au masculin. Il est donc probable que le terme argotique pour désigner cette partie secrète de l'anatomie féminine soit originellement associé au chat de l'aiguille à coudre. En effet, ce terme d'origine incertaine, aurait initialement permis la désignation d'un petit objet creux, puis d'une cavité. Or, tout le monde sait ça, le sexe féminin, de par sa forme évoquant un trou en fente, s'est vite vu assimilé, argotiquement parlant, au chat de l'aiguille. Puis, par une modification d'écriture, le matou est apparu. L'imagination faisant le reste, on ne tarde pas après le chat à voir apparaître la chatte, féminisant ainsi le minou. Sans doute que les souvenirs du type Madeleine de Proust ont permis à ces messieurs une évolution féline. Mais revenons à l'apparition de l'expression visant à affirmer l'évidence d'un propos. C'est Nicolas Boileau, homme de lettres du XVIIe et XVIIIe siècle, qui, dans une tirade, écrit « J'appelle un chat et relais un fripon ». Il voulait ainsi exprimer une vérité non masquée, car relais, dont il est question, était en fait un procureur véreux. Comme Boileau, notre rôle n'est-il pas d'appeler un chat et ainsi de rétablir un langage clair, de vérité, compréhensible par tous? En tout cas, même si le décryptage de l'expression pouvait paraître sensible aux âmes chastes, il nous était nécessaire d'appeler un chat un chat.
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0: Bonjour à toutes et à tous, soyez les bienvenus, vous êtes sur Ornithorin, qu'il est 10h.
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0: Nous sommes ensemble en direct sur l'antenne de votre radio locale Ornithorynque de 10h à 11h. Votre émission Teddy avec vous. On va parler de l'actualité en Sarthe. L'actualité, c'est évidemment la foire du Mans, pardon, qui a ouvert ses portes tout à l'heure à 9h30. On va évidemment en parler. Pour l'instant, c'est l'heure de retrouver l'information à 10h avec Clémence Lebary. Bonjour Clémence.
1: Bonjour à tous. 1 600 000 femmes vont recevoir un courrier de l'ANSM à partir du 14 septembre. Des femmes qui ont pris certaines pilules contraceptives. Elles vont ainsi être informées sur le risque faible mais accru de développer un méningiome, une forme de tumeur qui se développe à partir des méninges. Un risque qui reste tout de même limité selon l'Agence nationale de sécurité du médicament. Cette nouvelle alerte de la contrôleure générale des lieux de privation de liberté, elle dénonce des dysfonctionnements graves dans la prise en charge des urgences psychiatriques dans divers hôpitaux d'Île-de-France. Elle pointe ainsi du doigt des patients coincés plusieurs jours sur des brancards allongés au sol ou retenus arbitrairement. La contrôleure appelle à trouver très rapidement des solutions organisationnelles, bâtimentaires, capacitaires et de ressources humaines. On connaît la date du procès en appel de Cédric Jubilard. Le peintre plaquiste sera jugé par la cour d'appel de Toulouse du 30 avril au 14 mai 2027 pour le meurtre de son épouse Delphine Ossaguel. En première instance, il a été condamné à 30 ans de réclusion criminelle. Et depuis, on le rappelle, Cédric Jubilard a reconnu avoir tué l'infirmière de 33 ans en décembre 2020 à leur domicile de Cagnac-les-Mines. Un incendie cette nuit à Marseille. Il s'est déclaré au marché du soleil dans le deuxième arrondissement de la cité phocéenne. Un site connu pour être le temple de la contrefaçon et qui vient d'être fermé définitivement par la justice. Donald Trump sort le carnet de chèques pour convaincre les électeurs américains. Le président des États-Unis a en effet promis hier le versement d'un dividende de 5 000 $ par citoyen adulte, mais uniquement si son parti garde le contrôle des deux chambres du Congrès après les élections de mi-mandat. Et puis les Britanniques vont pouvoir découvrir la tapisserie de Bayeux. L'exposition de ce trésor médiéval débute aujourd'hui à Londres. La tapisserie longue de près de 70 mètres est arrivée à Londres le 10 juillet après un transport ultra sécurisé afin de protéger cette œuvre majeure et extrêmement fragile. Jusqu'à 1 million de personnes sont attendues pour cette exposition qui doit se terminer le 11 juillet 2027. Excellente matinée à tous.
0: Merci Clémence, on se retrouve tout à l'heure à 11h.
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0: Et un petit coup d'œil, tiens, sur la météo, puisqu'après une matinée assez fraîche avec des températures élevées jusqu'à 11 degrés, le temps devrait rester sec et plutôt lumineux sur l'ensemble du département. Le ciel pourra tout de même se charger ou se voiler par moment, mais pas de pluie à l'horizon pour cette journée de jeudi. Les températures vont rapidement remonter au fil des heures, comptez environ 16 degrés en fin de matinée. On attend jusqu'à 22 degrés au meilleur de l'après-midi, notamment du côté du Mans, où le vent restera faible à modéré, principalement du secteur ouest. Une journée plutôt agréable avec une petite fraîcheur encore qui pique un petit peu ce matin. Soyez les bienvenus, c'est votre émission Teddy avec vous. Et puis comme d'habitude, on se fait un petit point sur l'histoire musicale. Petit voyage dans le temps, direction voûte. Il y a 26 ans en arrière, le 11 septembre 2000, à cette époque, les téléphones portables commencent tout juste à devenir incontournables. Internet fait doucement son entrée dans les foyers et dans les discothèques. La French Touch est en train de faire danser toute l'Europe. Et le 10 septembre 2000, un duo français décroche la première place des charts britanniques. Ce duo, c'est Mojo, un duo composé de Romain et de Yann. Et leur titre, évidemment, c'est Lady Hear Me Tonight. Avec sa ligne de basse immédiatement reconnaissable, son ambiance disco house et cette voix douce et mélancolique, le morceau devient rapidement un énorme tube. Et le plus incroyable, c'est que Mojo réalise une véritable performance. Lady Hear Me Tonight devient numéro 1 en Angleterre et le titre a atteint également la première place dans plusieurs autres pays européens tels que la France. À l'époque, difficile d'échapper à ce morceau, on l'entend à la radio, dans les clubs, dans les soirées et il va très rapidement devenir l'un des symboles de la French Touch du début des années 2000. Et puis vous avez sûrement remarqué quelque chose, dès les premières secondes, cette fameuse guitare vous rappelle un morceau. Ouais, c'est normal puisque Mojo s'est largement inspiré de Soup for One de Chic, dont le groupe reprend notamment une partie de la mélodie. Résultat, un titre simple élégant, terrible, efficace et surtout complètement intemporel. Alors, direction le 10 septembre 2000. Si vous allumiez la radio, vous avez de grandes chances d'entendre ça. Mojo, Lady, Hear Me Tonight, numéro 1 des charts le 10 septembre 2000. Et c'est ça que je vous propose pour commencer cette émission de Teddy avec vous en direct sur l'antenne d'Ornithorac. Passez une agréable journée. On est ensemble jusqu'à 11h.

0: Il y a 26 ans, ce titre était numéro 1 en France et en Angleterre. Mojo sur votre radio locale.
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0: Et comme d'habitude, on remonte le temps, direction le 10 septembre où il s'est passé plein de choses dans l'histoire. Direction l'année 1419 en France. Ce jour-là, Jean sans peur, duc de Bourgogne, est assassiné sur le pont de Montereau en présence du futur roi Charles VII. Cet assassinat va avoir des conséquences considérables puisqu'il contribue à renforcer l'alliance entre les Bourguignons et les Anglais en pleine guerre de 100 ans. On avance de quelques siècles, direction 1509 à Constantinople, l'actuel Istanbul. Un terrible tremblement de terre frappe la ville, estimé à environ 7,2 de magnitude, qui provoque d'importants dégâts, avec notamment la destruction de nombreuses maisons et mosquées. Plusieurs milliers de personnes auraient perdu la vie. À l'époque, le séisme est tellement impressionnant qu'on lui donne le surnom de « Petit Jugement Dernier ». Revenons en France, direction le 10 septembre 1977. À Marseille, une page particulièrement sombre de notre histoire judiciaire se tourne. Hamida Djandoubi, condamné pour meurtre, est exécuté à la maison des Baumettes. Il devient ainsi la dernière personne exécutée en France et à être guillotiné. Ouais, c'était le 10 septembre 1977, puisque la peine de mort a été abolie quelques années plus tard, en 1981, sous la présidence de François Mitterrand, avec Robert Badinter, ministre de la Justice. Et pendant ce temps-là, ailleurs dans le monde, en 1960, aux Jeux Olympiques de Rome, un athlète entre dans l'histoire, Adeb Bikila, le marathonien éthiopien, remporte la médaille d'or pieds nus. Il devient alors le premier Africain à décrocher une médaille d'or olympique. Une performance exceptionnelle qui va faire de lui une véritable légende de l'athlétisme. Et puis on termine avec quelque chose comme d'un peu plus récent, direction 2008. Le CERN met en circulation le premier faisceau dans le grand collisionneur de Hardon, le fameux ALSC, installé à la frontière franco-suisse. Son objectif était toujours d'ailleurs de mieux comprendre les particules élémentaires et les mystères fondamentaux de notre univers. Bon, bah voilà pour notre petit tour dans le temps pour ce 10 septembre. Aujourd'hui d'ailleurs, sur ce 10 septembre, eh bien c'est l'anniversaire de Paul de Saint-Cernin qui fête ses 36 ans. Bon anniversaire à Alban Ivanov qui fête ses 43 ans. Aujourd'hui, c'est également l'anniversaire de l'acteur américain Ryan Phillippe, 53 ans. Bon anniversaire également à l'acteur britannique Colin Firth, 67 ans aujourd'hui. Bon anniversaire à Mireille Dumas qui fête ses 74 ans. On souhaite également un bon anniversaire aujourd'hui à Michel Alliomarie, 81 ans. Et puis également aujourd'hui, eh bien c'est l'anniversaire du rappeur français MHD, le rappeur qui fête aujourd'hui ses 33 ans. Et on l'écoute sur l'antenne de votre radio locale Ornithorynque. Soyez les bienvenus, c'est votre émission Teddy avec vous. On est en direct jusqu'à 11h.

0: LHD fête son anniversaire aujourd'hui. On vient d'écouter sur Ornithorynque.
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0: Et si vous cherchez des idées de sortie pour cette fin de semaine, sachez que depuis une demi-heure, eh bien, un peu plus d'une demi-heure d'ailleurs, hein, trois quarts d'heure même, c'est la 89e édition de la Foire du Mans qui a ouvert ses portes tout à l'heure et qui vous propose d'entrée gratuite pour la journée de jeudi ainsi que celle de lundi, ouvert de 9h à 10, de 9h30 à 19h. Des horaires qui sont identiques également pour dimanche et puis en nocturne pour vendredi et samedi jusqu'à 23h. Le thème de cette 26e édition, c'est l'aventure spatiale avec en partenariat avec la Cité de l'Espace de Toulouse. Vous allez voir plein de choses qui vous sont proposées. On va même retrouver des pour les fans de Star Wars, eh bien des Jedi de l'Ouest. La Foire du Mans, c'est aussi la foire agricole, la 5e plus grosse foire de France, avec près de 1000 bêtes et 300 éleveurs. 940 bêtes au total, 290 éleveurs qui vont investir la plus grande ferme de la Sarthe. Au total, sur le, bien sûr, la Foire du Mans et le centre des expositions au Mans, c'est 40 000 mètres carrés pour tous vos projets maison, déco, auto et surtout, eh bien, le grand retour à la normale pour tout. Plus de 470 exposants qui vous y attendent. Alors, comme je vous le disais, c'est gratuit.

0: Bonjour à tous, nous fêtons Inès. Alors, amour, travail, amitié, sur quoi va être fondée cette journée?
1: Bélier, si vous décidez de prendre des risques, ce ne sera pas à la légère.
0: Taureau, malgré vos efforts, pour bien formuler vos pensées, il serait sage d'éviter les sujets sensibles aujourd'hui.
1: Gémeaux, bien soutenu par Saturne, vous pourrez améliorer sensiblement votre standing.
0: Cancer, la critique est facile, alors méfiez-vous de cette tendance qui sera fort prononcée chez vous aujourd'hui.
1: Lion, aujourd'hui évitez de vous engager trop profondément dans les débats stériles.
0: Vierge, vous bénéficierez du soutien de Mercure, la planète de la persuasion par excellence. Pour ceux que vous aimez, vos désirs seront des ordres.
1: Balance, l'action de la planète Mars vous rendra particulièrement agressif aujourd'hui.
0: Scorpion, il se pourrait que vous vous retrouviez dans la position de celle ou de celui qui doit prendre des décisions importantes pour le bien-être de la famille.
1: Sagittaire, attention au manque de prudence dans vos propos. Vous risquez de blesser certaines personnes dont vous cherchez à obtenir les faveurs. Ce n'est pas la bonne solution.
0: Capricorne, la journée risque d'être éprouvée.

0: 40 avec tout ce que vous avez à faire, vous pourriez vous sentir un peu dépassé.
1: Verseau, ne cherchez pas à vous imposer coûte que coûte. Vous n'y parviendriez pas et pourriez vous nuire beaucoup.
0: Enfin, poisson, faites du tri dans vos projets de manière à terminer ce que vous avez commencé. Journée à tous. À demain pour un nouvel horoscope. Nous fêterons à Delphes.
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0: Bienvenue tout le monde, vous êtes sur Ornithorynque, il est 10h25.
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0: Un petit coup d'œil sur ce qui se passe ce soir à la télé et à la radio. Sur TF1, vous allez retrouver la suite du mystère de la chambre jaune. Ouais, c'est assez sympa. J'ai regardé vite fait la semaine dernière. Je trouvais le premier épisode vachement bien fait. Voilà, c'est à retrouver ce soir. Et c'est sur TF1. Sur France 2, un nouveau volet de Cache Investigation. On parlera des cyberattaques. Sur France 3, la rediffusion de La Malédiction de Provins. Sur France 4, vous allez retrouver le film Frères Ennemis à partir de 21h. Un film de 2018. Un film franco-belge, pardon. Avec, entre autres, Abel Benchaoui. Et c'est ce soir que vous retrouvez ce téléfilm sur France 5. Sur France 4, pardon, parce qu'on va sur France 5 pour parler du mystère du système solaire à 21h05. Sur M6, on va retrouver la chute de la Maison Blanche avec, entre autres, Ashton Kutcher. C'est ce soir et c'est sur la 6. Sur Arte, Les Secrets de la Saint-Jean, votre téléfilm à retrouver à partir de 20h55. Direction la chaîne parlementaire, on propose ce soir Justice en France. Sur W9, des rediffs de Y'a que la vérité qui compte. Sur TMC, on va retrouver Taxi 2 de Gérard Krasvix avec évidemment Sabina Seri, Frédéric Defental et Marion Cotillard ce soir à 21h25. Sur TFX, un monstre dans notre maison. Sur Gulli, un dîner presque parfait. Ah ouais, on va faire une soirée avec un dîner presque parfait juste après. Génial, Mes parents divorcent. Très beau film des années 70. Sur C'est Star, on sera au cœur de l'enquête avec la BAC de Saint-Étienne. Sur T18, on propose un film de 73, ça s'appelle L'Emmerdeur avec Jacques Brel et Lino Ventura. C'est ce soir. Ce soir à 20h55. Sur Nouveau 19, Le Château de ma mère. Très beau film, là aussi. À retrouver ce soir sur la 19e chaîne de votre télé. Sur TF1 série film New York section criminelle, il y aura évidemment la grande soirée de la Ligue des Champions sur la chaîne L'Équipe, un peu avant 21h avec Slavia Prague contre Lens. Sur Sister, objectif maison, un an pour tout changer, on va aller dans l'heure. Sur RMC Story, on retrouvera le meilleur de Jérémy Ferrari. Sur RMC Découverte, évidemment, à la veille de l'anniversaire du 11 septembre, bien le 11 septembre, vu du World Trade Center, les témoins du chaos à retrouver ce soir à 21h10. Bon, c'est des images vues, revues, donc c'est un peu décousu. Et puis enfin, sur RMC Life, on va retrouver Cold Case à partir de 21h10. Voilà pour votre programme à la télé. Et ce soir, eh bien, à la radio, vous allez pouvoir retrouver des rediffusions. Le dernier best-of de Yves. Et oui, le dernier best-of de l'émission de Tonton Yves, Les Oreilles qui trinquent à partir de 20h, avant de retrouver le retour de Yves, ça se passera samedi prochain. Voilà, et puis le best-of également de British Connection, ça c'est juste après. Je vous souhaite de passer une excellente journée sur l'antenne de votre radio locale Ornithorynque jusqu'à 11h. Votre émission télé avec vous vous accompagne. On va parler de l'actualité locale dans un instant, juste après Jocelyne Berroir et Philippe Laville tout de suite.

0: Ah ouais, vous avez dansé, j'imagine, chez vous. 10h32, vous êtes sur Ornithorynque.
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0: Et suite aux conséquences de la sécheresse, on apprend que la préfecture de la Sarthe vient de reconduire de nouvelles restrictions sur l'usage de l'eau qui prennent effet dès aujourd'hui. Malgré un léger mieux en surface et les récentes rafales de vent de ce début de semaine, le niveau de nos cours d'eau reste particulièrement faible après un été très rude. Il va falloir être très vigilant sur l'arrosage et le nettoyage qui reste encore encadré. On va parler des pompiers. On apprend évidemment que beaucoup de centres de sapeurs-pompiers sont actuellement en grève. On va aller parler du centre de sapeurs-pompiers de la Sarthe qui seront mis à l'honneur ce samedi 12 septembre à La Ferté-Bernard. On vous attend nombreux et nombreux pour une grande journée de démonstration et de sensibilisation. L'occasion de remercier chaleureusement évidemment les équipes pour leur mobilisation puisque bon nombre d'entre eux se sont déplacés et ont été faire face aux incendies. Bien épaulé, évidemment, par les différents bombardiers. Et bien, sachez que le Moran, le bombardier d'eau de la Sarthe, sera également sur place sur La Ferté-Bernard. Voilà un petit point sur certaines infos. On va aller faire un petit tour également du côté de Mamers où on va se faire plaisir à partir de demain 20h sur le plan d'eau avec une animation musicale avec buvette et restauration sur place. Samedi, il y aura une grande braderie avec des commerçants dans le centre-ville de Mamers. Les rues commerçantes accueilleront également les visiteurs toute la journée. L'après-midi, on va retrouver un défilé de mode. Samedi soir, on vous propose un blind test musical organisé par la brasserie Majmalt, de l'affaire de Mamers. Et puis également, il y aura un feu d'artifice sur le plan d'eau avec un bal gratuit. Et puis dimanche, il y aura une course de caisse à savon. Un bel événement qui vous est proposé ce week-end du côté de Mamers.
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0: Soyez les bienvenus sur votre radio locale en Génois-Bilurien. C'est votre émission Teddy avec vous. Dans un instant, évidemment, on va continuer à parler de l'actualité locale juste après Binouki, tout de suite.
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0: Soyez les bienvenus, vous êtes sur Ornithorynque, il est bientôt 10h20, c'est votre émission Teddy avec vous. On continue de parler de l'actualité en Sarthe.
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0: Et avis aux amateurs de courses hippiques et de chevaux, direction l'hippodrome du Mans où une réunion de galop est programmée demain après-midi. Au programme, 7 courses avec notamment des enjeux PMU. Le début des opérations est prévu à 15h45. Côté tarif, comptez 5€ l'entrée et une bonne nouvelle, c'est gratuit pour les femmes et pour les moins de 18 ans. La soirée va se prolonger ensuite sur un tout autre rythme puisqu'à partir de 19h, une soirée paella est proposée avec un DJ par les turfistes. Là, l'entrée pour cette soirée, eh bien, c'est 20€ et les réservations se font en appelant le 02 43 72 13 79. Et puis si vous avez peut-être envie de rigoler demain soir, direction la MJC Jacques Prévert, plusieurs humoristes et des talents locaux mais aussi d'artistes venus de l'extérieur vont se succéder ce vendredi soir. Au programme, une heure de stand-up avec des personnages, des anecdotes, des styles complètement différents et surtout de l'attraction avec le public. Le spectacle va se dérouler à la MJC Jacques Prévert, 97 Grande Rue au Mans, de 20h à 22h et c'est entièrement gratuit. Alors si vous avez envie de faire plaisir demain, eh bien allez faire un petit tour du côté de la MJC Jacques Prévert. On reste sur le Mans où on apprend que les pâtissiers sartois avaient rendez-vous avec la compétition au campus des métiers Sainte-Catherine. Les meilleurs flans et les meilleurs éclairs au chocolat de la Sarthe ont été récompensés. Au total, ils étaient 15 participants à avoir pris part à ce concours organisé par la Fédération de la boulangerie-pâtisserie de la Sarthe. Et visiblement, le niveau était élevé. Pour le meilleur flan pâtissier, ce sont Charlotte et Robin de la boulangerie chez Charlotte et Robin au Mans qui décroche la première place. Un flan qui a notamment séduit le jury par sa texture très crémeuse et sa pâte croustillante. Derrière eux, on retrouve Valentin de la maison Delay à Rouillon et Guillaume du moulin sucré à Solèmes. Et justement, eh bien, Guillaume, lui, n'est pas reparti les mains vides puisqu'il remporte également le concours du meilleur éclair au chocolat. Une belle récompense pour cet artisan qui a notamment travaillé sa recette avec une ganache chocolat, une pâte à croissant pour apporter un meilleur feuilletage à l'extérieur. Et puis, il y a aussi un prix un peu particulier, le trophée Barnabé. L'objectif, en fait, c'était de récompenser les artisans les plus réguliers dans les concours de l'année. Et cette fois, eh bien, c'est Teddy de la boulangerie au Fournil des Gourmands au Mans qui s'impose. Il devance tout le monde. Bon, ben voilà, en tout cas, un bel événement qui s'est déroulé dans la capitale sartoise récemment. Je vous ai de passer une très belle journée. Vous êtes sur Ornithorynque. Dans un instant, on va retrouver Nathalie qui va nous apprendre à lutter contre le stress. On va également retrouver la rubrique emploi de ce jeudi. Niveau musique, John Balvin et Willie Williams, ça c'est bon. Et puis pour l'instant, tiens, un son qu'on pourrait éventuellement retrouver ce soir dans l'Afterwork 90-2000. Elle s'appelle Jalan. Dans les années 2000, elle avait sorti plusieurs singles, comme celui-ci qui s'appelle Femme. Je vous propose de le retrouver tout de suite sur l'antenne de votre radio locale. 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
1: Les accrétions extérieures qui abîment la peau. Rides, sécheresse, perte de fermeté, tiraillement. Le stress oxydatif provoqué par de multiples facteurs extérieurs augmente la sensibilité de la peau et son vieillissement, qui n'est pas seulement lié au temps, mais aussi à l'environnement. Le manque de sommeil. La peau a besoin de sommeil pour se réparer et se purifier. Un manque de sommeil accélérerait les signes du vieillissement cutané, ralentissant sa régénérescence. Le tabac. Le tabagisme provoque une oxydation permanente des cellules. Il en résulte la production de radicaux libres en quantité. Les protéines de soutien du derme sont altérées. Les fibres élastiques perdent leur maintien. Circulation sanguine et oxygénation des tissus s'en trouvent perturbées. Nourriture industrielle. Le sucre contenu dans la junk food et autres sodas collerait au collagène et nuirait à l'élastine. Trop de sucre favoriserait l'affaissement et la formation des rides. Le stress, cernes, rides, mais également teint terne, pores dilatés, voire acné, très tirés. Le stress peut également favoriser le développement de certaines maladies dermatologiques ou petits désagréments, tiraillements, démangeaisons, rougeurs. La pollution, monoxyde de carbone, ozone et autres particules en suspension, très nocifs pour la peau. La pollution engendrerait un vieillissement cutané, déshydratation, développement de l'acné, teint terne, dégradation du matériel cellulaire. L'air conditionné, autre pourvoyeur de déshydratation et donc à terme de ridules. L'air conditionné qui assèche particulièrement les peaux claires ou réactives. Le soleil, une exposition trop fréquente et trop poussée aux rayons ultraviolets et tout ce qu'il y a de plus néfaste pour la peau. Les taches cutanées se multiplient et la peau perd en élasticité. Comment ralentir le vieillissement de la peau? L'hydratation. Manger plus de fruits, légumes, poissons, huile d'olive et de pépins de raisin. Faire des gommages et oui, cela stimule la régénérescence des cellules cutanées. Enfin, utiliser une crème anti-rides, un geste incontournable puisque la principale mission d'une crème anti-rides est tout d'abord d'hydrater la peau, mais celle-ci renforce aussi la barrière cutanée et stimule la production de couches.

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1: Et on commence avec la société JKB Trans du Mans, une société de transport qui est actuellement à la recherche d'un chauffeur livreur en VL pour un CDI 35 heures hebdomadaires. Vous effectuerez des livraisons de messagerie de 14 à 15 clients par jour sur le Mans. En relais, vous ferez le tri des colis. Vous travaillerez du lundi au samedi avec un lundi sur deux en repos. Vous travaillerez à partir de 7h du matin. Vous devez posséder le permis B depuis au moins 2 ans et avoir 1 an d'expérience en messagerie. C'est pour un poste à pourvoir le plus rapidement possible. Si vous êtes intéressé, vous contactez Arsène Bombona de l'entreprise JKB Trans Le Mans. Numéro de l'offre France Travail 213 NXZY. À Arnage, on recherche un ou une employée polyvalent de restauration pour un CDI. Vous travaillerez 35 heures par semaine, obligatoirement le samedi midi et le dimanche midi. Vous aurez le lundi et un autre jour de congé dans la semaine, le mardi ou le mercredi. Vous ferez de la préparation du service, la cuisine, l'accueil de la clientèle, le service, l'encaissement, le nettoyage des cuisines et de la salle, ainsi que la gestion des stocks. Une expérience de 1 an est souhaitée sur un poste similaire. Si vous avez des notions d'anglais, ce serait un plus. Si vous êtes intéressé par cette offre, rendez-vous sur votre espace France Travail avec le numéro 213 NVHD. L'établissement d'accueil non médicalisé Arc-en-Ciel de Cormenon est actuellement à la recherche d'un surveillant de nuit homme ou femme pour un CDI 35 heures hebdomadaires. Vos missions seront d'assurer la surveillance et la sécurité des personnes accueillies pendant la nuit dans le respect des usagers en conformité avec le projet d'établissement. Vous veillerez au bien-être des résidents. Vous participerez pleinement à l'accompagnement du projet personnalisé des personnes. Vous accompagnerez les évolutions des populations accueillies. Vous interviendrez et alerterez en cas de problème les services d'urgence en conséquence et la personne de permanence. Enfin, vous participerez aux réunions d'équipe. Les débutants sont acceptés. Vous avez idéalement votre PSC1 et de préférence une formation en tant que surveillant de nuit ou d'aide-soignant. Si vous êtes intéressé par cette offre, vous contactez le ANM Arc-en-Ciel de Cormenon, numéro de l'offre France Travail 213 GYZY. La société Alliance Ambulance de Télocher recherche un ambulancier homme ou femme pour un contrat à durée déterminée de 3 mois, 35 heures hebdomadaires. Vous devez obligatoirement être titulaire de votre DEA pour un poste à pourvoir rapidement pour ce CDD dans un premier temps. Les débutants sont acceptés. Si vous êtes intéressé, vous contactez Alliance Ambulance à Télocher, numéro de l'offre France Travail 213 GYJ. B. L'agence partenaire intérim Le Mans recherche pour une entreprise basée à Allon des préparateurs de commandes hommes ou femmes pour des missions de 3 mois, 35 heures hebdomadaires. C'est pour une mission à pourvoir le plus rapidement possible. Vous travaillerez au sein d'un entrepôt grand froid à moins 20 degrés. Vous préparez les commandes. Pour cela, vous utiliserez des commandes vocales. Vous devez maîtriser la conduite des chariots élévateurs. Vous devez donc posséder votre CACES R489 1A ou 1B. Vous achemineriez les palettes que vous aurez préparées vers la zone d'expédition. Vous participerez au nettoyage et à la propreté de l'entrepôt. Vous devrez obligatoirement respecter les règles d'hygiène et de sécurité. Vous travaillerez une semaine du matin de 5h à midi, une semaine de l'après-midi de 13h à 20h, ainsi que tous les samedis matins de 6h à 14h. Vous avez idéalement une première expérience en tant que préparateur de commandes. Cependant, les débutants sont acceptés. Si vous êtes intéressé par cette offre, vous contactez l'agence partenaire intérim Le Mans, numéro de l'offre France Travail 213 GHJZ. Et enfin, la société Cosmode de Vibray est actuellement à la recherche d'un ouvrier polyvalent homme ou femme dans le cadre d'un CDD de 1 mois, 35 heures hebdomadaires. Vous préparez les commandes clients, effectuerez la mise en boîte des produits, assurez l'étiquetage, vous réaliserez le colisage et la préparation à l'expédition, vous maintiendrez votre poste de travail propre et organisé et respecterez obligatoirement les procédures et les règles de traçabilité. Les débutants sont acceptés. Si cette offre vous intéresse, vous contactez l'entreprise Cosmode à Vibray, numéro de l'offre France Travail 213 G B J M.
2: Si l'une de ces offres vous intéresse, contactez France Travail sur son site internet francetravail.fr. 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
1: Et bien voilà les amis, votre émission Teddy avec vous, c'est fini pour aujourd'hui. On se donne rendez-vous demain pour une nouvelle édition ensemble. Et puis n'oubliez pas, on se retrouve également tout à l'heure pour l'Afterwork 90-2000. Je vous laisse là, tiens, avec Louis Bertignac, ces idées-là. Je vous souhaite de passer une très belle journée. Rendez-vous tout à l'heure pour les fans des années 90-2000 pour l'Afterwork. Et puis demain pour la dernière de la semaine de Teddy avec vous.

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2: Bonjour à tous. 5 ans de prison, dont un an avec sursis. C'est la peine à laquelle a été condamné ce matin l'ancien maire de Saint-Étienne dans l'affaire dite de la sextape. Gaël Perdriaux, on le rappelle, était accusé d'avoir fait chanter son premier adjoint et rival politique Gilles Artigue à l'aide d'une sextape. L'ex-édile a toujours nié être impliqué dans cette affaire. Le cambriolage du gardien italien Donnarumma et de sa compagne. 3 hommes sont jugés à partir d'aujourd'hui pour des faits qui se sont déroulés en juillet 2023. Ligoté, frappé et séquestré dans son appartement parisien, le couple avait été victime d'un vol de près d'1 million d'euros. Un incendie cette nuit à Marseille. Il s'est déclaré au marché du Soleil dans le 2e arrondissement de la cité phocéenne. Un site connu pour être le temple de la contrefaçon et qui vient d'être fermé définitivement par la justice. Au total, 71 personnes, dont 50 adultes et 21 enfants, ont été évacués. Aucun blessé n'est à déplorer. 1 600 000 femmes vont recevoir un courrier de la NSM à partir du 14 septembre. Des femmes qui ont pris certaines pilules contraceptives. Elles vont ainsi être informées sur le risque faible mais accru de développer un méningiome, une forme de tumeur qui se développe à partir des méninges. Un risque qui reste tout de même limité selon l'Agence nationale de sécurité du médicament. Et cette nouvelle alerte de la contrôleure générale de lieux de privation de liberté, elle dénonce des dysfonctionnements graves dans la prise en charge des urgences psychiatriques dans divers hôpitaux d'Île-de-France. Le projet de loi sur la transparence salariale est présenté aujourd'hui en Conseil des ministres. L'objectif, contraindre les entreprises à afficher des fourchettes de rémunération cohérentes sur les offres d'emploi et à justifier objectivement les écarts de salaire. Les Britanniques vont pouvoir découvrir la tapisserie de Bayeux. L'exposition de ce trésor médiéval débute aujourd'hui à Londres. Jusqu'à 1 million de personnes sont attendues pour cette exposition qui doit se terminer le 11 juillet 2027. Et puis du foot avec la Ligue des Champions. Le 3e et dernier club français engagé dans la compétition entre en lice ce soir. Lens affronte le Slavia Prague. C'est une rencontre à suivre à partir de 21h. Excellente fin de matinée à tous.

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et bienvenue sur l'antenne de votre radio locale Ornithorynque. C'est l'heure de se retrouver pour Au cœur de l'album, la découverte musicale de la semaine. Et tout au long de cette semaine, j'ai envie de vous faire découvrir le nouvel album de Hélène Segarra qui s'appelle Hélène Segarra and Friends. À l'occasion de ses 30 ans de carrière, la chanteuse française a décidé de reprendre ses plus grands succès, accompagnée de ses amis interprètes qui revisitent à leur façon les plus grands succès de la chanteuse. De Julien Doré à Florent Pagny, en passant par Garou et Philippe Catherine, retrouvez Hélène Segarra and Friends. C'est l'album de la semaine que je vous propose sur l'antenne de votre radio locale Ornithorynque. Et voici un titre extrait de cet album, c'est On n'oublie jamais rien, on vit avec.

0: écoutez Hélène Segarra à l'instant sur l'antenne de votre radio locale Ornithorynque, un extrait de son dernier album à l'occasion de ses 30 ans de carrière, un album de reprise de ses plus grands titres avec des amis interprètes. L'album s'appelle Hélène Segarra and Friends, c'est l'album de la semaine à découvrir tout au long de cette semaine sur Ornithorynque.
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Il était une fois... Alain Barrière, ma vie... en 1964.

1964, considérant la chanson du 45 tours trop longue pour être diffusée, les radios françaises refusent de passer la chanson « Ma vie » d'Alain Barrière sur les ondes. Et pourtant, sans le soutien habituel, la chanson devient un succès public énorme car celui-ci le réclame, en profite dans les salles de bal, les bars grâce au jukebox et en boîte de nuit. Le plus grand succès d'Alain Barrière est également connu dans plusieurs pays avec un grand succès international en Espagne, Canada, Belgique, en Amérique latine. Comme quoi la qualité finit toujours par être connue, la chanson figure sur son deuxième album « Ma vie » en 1964. Chanson simple, à la mélodie mélancolique sur le temps qui passe et l'impression de ne pouvoir maîtriser les tracas. Mais il faut savoir saisir chaque petit plaisir pour sublimer sa vie. Enjoy life. Carpe diem.

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1: Nous sommes aujourd'hui le 10 septembre. Nous consacrons notre portrait du jour à un golfeur de légende. Il s'agit d'Arnold Palmer. Il venait de fêter son 87e anniversaire le 25 septembre 2016 quand Arnold Palmer nous saluait une dernière fois. Arnold Palmer est un patronyme qui parle forcément aux contemporains des années 50, 60, 70 qui s'intéressent au golf. Le golfeur américain est un joueur qui crève l'écran et son surnom, The King, il ne le volera pas. Car le roi Palmer est né le 10 septembre 1929 dans l'état de Pennsylvanie, dans le nord-est des États-Unis. Et si on peut dire, Arnold Palmer est tombé dans la marmite du golf grâce à son père qui assurait des cours de la discipline sur le green de sa ville natale. Ses premiers faits d'armes, club à la main, il les signera au milieu des années 50, notamment en 1954, quand il remporte l'US Open amateur du côté de Détroit. Un peu plus tard, d'autres grands noms de son sport prendront exemple sur Palmer, comme Jack Nicklaus ou encore Tiger Woods, une victoire suprême sur le circuit amateur qui ouvre donc les portes du monde professionnel à notre cher roi Palmer. Et ses portes, il ne va pas seulement les ouvrir, il va s'installer confortablement dans cette planète golf. Quelques années seulement après ses débuts professionnels, il s'attribue son premier sacre majeur sur le très célèbre green d'Augusta et dans le Masters de 1958. Un tournoi qu'il remportera à 4 reprises, livrant une lutte acharnée avec son compatriote Jack Nicklaus, entre autres. Arnold Palmer, ce sont aussi 2 British Open et une édition de l'US Open Pro en 1960, sans compter la multitude de places dans le top 10 au sein des compétitions du Grand Chelem. En carrière, Palmer, c'est 95 titres remportés, ce qui en fait l'un des golfeurs les plus titrés de l'histoire. Sur le parcours pro, il avait pris une dernière fois part à l'édition 2004 du Masters. Il avait alors 74 ans et pour celles et ceux qui sont plus club sandwich que club de golf, Arnold Palmer a aussi laissé une petite trace dans les bistrots avec son nom donné à ce cocktail sans alcool, fait de thé glacé et de limonade. Palmer, inoubliable sur les greens et dans les verres. Allez, on se donne rendez-vous demain pour d'autres histoires d'un jour et toujours avec Mémoire Sport.

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1: Voici Alice Taglioni à suivre.
2: Salut mon Alice, on vient d'écouter Synthèse. Alors d'abord, pardon des questions. Pourquoi c'est pas ta voix? Ou alors est-ce que c'est ta voix trafiquée?
3: Mais pardon, mais je comprends pas le.
2: Le concept.
3: Le concept.
2: Ah ben, on va demander à l'artiste le concept.
3: Le concept.
2: On va demander à l'artiste.
3: Parce qu'elle parle d'elle, là.
2: Oui.
3: Voilà. Voilà. Je suis interrogatif.
2: Parfait. On t'embrasse très fort.
4: Alors moi, je suis comédienne ou actrice. Enfin, je sais pas, j'ai jamais vraiment compris la différence. Et c'est vrai qu'au départ, c'était pas évident de comprendre pourquoi j'avais cette voix d'homme. Puis moi, dans l'absolu, j'ai toujours voulu être un garçon pour pouvoir être forte. Enfin, fort, parce qu'une fille, c'est fra. Alors, quoi, je m'embarque, là. Bon, la vérité, c'est qu'il n'y a pas de concept. Sinon, ça serait appelé concept et pas synthèse. Moi, ce que je voulais, c'était faire de la musique, tout simplement. En tapant sur des cordes avec des marteaux. Et en fait, c'est parti dans tous les sens.
5: Avec plein de gens qui donnent leur avis et qui ont raison. Enfin, c'est ce qu'ils disent. J'ai appris un truc. Écouter ma voix. Pour dire ce que je pense, ce que je veux faire. Ça a toujours été un problème pour moi. Devant mes collègues de travail. Devant ma mère. Devant mon chien même. Enfin, ma chienne. Pour le coup, là, il n'y a pas eu de problème. Incroyable. Les doutes sont toujours bien là, ça au moins, c'est constant. Mais au moins, ma musique, maintenant, elle est là. Partagée. Parce que la musique, c'est du partage, non? Moi, j'ai envie de dire merci quand j'écoute de la musique qui me touche. Je vous rappelle que ma mère, elle pourrait presque en mourir. Elle disait aussi, si tu veux rendre grâce à ce qui t'a été donné, commence par t'aimer. Ok, maman. On va commencer par s'aimer.

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1: Il est midi. 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
2: Bonjour, bonjour à tous. Plus d'un million de femmes sont concernées. Certains contraceptifs présenteraient un risque de tumeur cérébrale. Il reste cependant très faible, vous le verrez. Les prévisions de vendanges en baisse pour cette année, conséquence de la sécheresse et de la canicule. Cet été, la filière va devoir s'adapter. Et puis c'est aujourd'hui à Londres le début de l'exposition de la tapisserie de Bayeux. Le succès de l'opération est déjà total. Plus d'un million et demi de femmes vont recevoir un courrier de l'Agence de sécurité du médicament à partir d'aujourd'hui. L'ANSM souhaite alerter sur un risque de tumeur cérébrale après la prise de certaines pilules contraceptives. Si le risque existe, il reste faible, rassure l'Agence du médicament Nicolas Gomez.
3: Oui, et cette tumeur est bénigne dans 90% des cas. C'est un méningiome qui peut se développer dans un cas sur 67 000. Il s'agit d'une tumeur qui prend place dans les méninges et qui peut provoquer des maux de tête, des troubles de la vision et de la mémoire. Les pilules concernées contiennent du désogestrel, une substance active qui empêche l'ovulation. Et lors d'une utilisation prolongée de plus de 7 ans, le risque de développer une tumeur est multiplié par 2, mais il disparaît un an après avoir arrêté la prise. D'où la volonté de rassurer de la part de l'ANSM. Vous pouvez attendre votre prochain rendez-vous chez le gynécologue pour faire le point.
2: L'ANSM préconise toutefois de ne pas interrompre sa contraception sans avis médical. Dans l'actualité également, Patrick Bruel porte plainte. Mis en examen pour viol et visé par plusieurs accusations de violences sexuelles, le chanteur porte plainte pour violation du secret de l'instruction. Plusieurs procès-verbaux ont été publiés récemment dans certains médias. 4 ans de prison ferme pour l'ancien maire de Saint-Étienne. Gaël Perdriau a été condamné ce matin en appel dans l'affaire dite de la sextape. L'ex-édile était accusé d'avoir fait chanter Gilles Artigue, son premier adjoint et rival politique, à l'aide d'une sextape. Il a toujours nié son implication. Un nouveau record alarmant pour la planète. Le mois d'août a été le plus chaud jamais mesuré dans le monde. C'est l'alerte du service météorologique européen Copernicus dans son bilan mensuel. L'Europe est notamment en surchauffe. Elle a connu son 3e été le plus chaud. Et c'est une des conséquences d'une telle chaleur, mais aussi de la sécheresse. Les vendanges ne donneront pas beaucoup de raisins cette année. L'agence statistique du ministère de l'Agriculture dévoile des prévisions en baisse de 6% par rapport à 2025 au niveau national, moins 48% en Champagne et moins 30% en Bourgogne, d'autant que les vendanges ont débuté très tôt. Pour Thibaut Hubert, président de la Confédération des appellations des vignerons de Bourgogne, ces récoltes précoces et en baisse interrogent sur le futur de la profession. Il existe pourtant des solutions pour essayer de faire face aux prochaines canicules.
4: Moi, c'était la 9e fois que je commençais en août depuis 2003. J'ai commencé le 22 août pour finir le 28 août. On le voit bien, ça va être de plus en plus comme ça. Donc, c'est pour ça qu'il faut qu'on trouve des solutions pérennes. Il y a énormément de chantiers aujourd'hui pour essayer de faire face à ce changement climatique qui est de plus en plus violent. Donc, on travaille aussi sur le porte-greffe, on travaille aussi sur les variétés de Chardonnay et de Pinot Noir qu'on a. On travaille sur la vitiforesterie, remettre des arbres dans nos vignes pour ramener de l'ombre. Enfin, on a des ombrières. Enfin, il y a plein de choses aujourd'hui qui phosphorent au niveau du vignoble pour essayer de continuer à produire, puisque mine de rien, il faut continuer à produire.
2: Thibaut Hubert appelle aussi l'État à alléger les charges administratives et fiscales pour les vignerons. Le projet de loi sur la transparence salariale, il doit être présenté cet après-midi par le gouvernement au Conseil des ministres. Il vise notamment à réduire l'écart salarial entre les femmes et les hommes, un écart qui reste selon l'INSEE de 3,6% à poste comparable. À l'international, opération séduction pour Donald Trump. Pour les élections de mi-mandat le 3 novembre prochain, le président américain promet un dividende de 5 000 $ par citoyen adulte si son parti garde le contrôle des deux chambres du Congrès. Il n'a en revanche pas expliqué comment une telle mesure serait financée. À 2 mois de l'élection, le parti de Donald Trump fait face à un mécontentement croissant des Américains. C'est la star du jour au Royaume-Uni, la tapisserie de Bayeux. L'exposition consacrée à ce trésor médiéval a débuté à 11h ce matin à Londres. On le rappelle, cette œuvre extrêmement fragile a été prêtée par la France aux Anglais. Et outre-Manche, l'engouement est déjà total, Clémence Lobary.
5: Oui, l'exposition a à peine commencé, mais le succès est déjà au rendez-vous. Pour l'hebdomadaire The Economist, la broderie jouit d'une popularité digne d'une rockstar. Pour le Times, une mania s'est emparée du pays, car ce sont plus d'un million de visiteurs qui sont attendus pour cette exposition qui doit se terminer le 11 juillet 2027. Elle affiche même déjà complet jusqu'au 31 décembre prochain. Un succès qui s'explique notamment par l'histoire de cette tapisserie. On le rappelle, elle relate l'accession au trône d'Angleterre de Guillaume le Conquérant au Moyen-Âge. ménages. Et pour de nombreux Britanniques, cette exposition marque le retour de cette œuvre sur la terre où elle est née.
2: Et dès la fin de l'exposition, la tapisserie reprendra ensuite le chemin de Bayeux et fera l'objet en 2028 d'une rénovation. Et puis du basket, cet après-midi, l'équipe de France féminine dispute son quart de finale du mondial à 14h30. C'est contre la Chine. Très bon après-midi à tous.

0: Bonjour à tous, nous fêtons Inès. Alors, amour, travail, amitié, sur quoi va être fondée cette journée?
1: Bélier, si vous décidez de prendre des risques, ce ne sera pas à la légère.
0: Taureau, malgré vos efforts, pour bien formuler vos pensées, il serait sage d'éviter les sujets sensibles aujourd'hui.
1: Gémeaux, bien soutenu par Saturne, vous pourrez améliorer sensiblement votre standing.
0: Cancer, la critique est facile, alors méfiez-vous de cette tendance qui sera fort prononcée chez vous aujourd'hui.
1: Lion, aujourd'hui évitez de vous engager trop profondément dans les débats stériles.
0: Vierge, vous bénéficierez du soutien de Mercure, la planète de la persuasion par excellence. Pour ceux que vous aimez, vos désirs seront des ordres.
1: Balance, l'action de la planète Mars vous rendra particulièrement agressif aujourd'hui.
0: Scorpion, il se pourrait que vous vous retrouviez dans la position de celle ou de celui qui doit prendre des décisions importantes pour le bien-être de la famille.
1: Sagittaire, attention au manque de prudence dans vos propos. Vous risquez de blesser certaines personnes dont vous cherchez à obtenir les faveurs. Ce n'est pas la bonne solution.
0: Capricorne, la journée risque d'être éprouvante. Avec tout ce que vous avez à faire, vous pourriez vous sentir un peu dépassé.
1: Verseau, ne cherchez pas à vous imposer coûte que coûte. Vous n'y parviendriez pas et pourriez vous nuire beaucoup.
0: Enfin, Poissons, faites du tri dans vos projets de manière à terminer ce que vous avez commencé. Journée à tous. À demain pour un nouvel horoscope. Nous fêterons à Delphes.
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0: de suite, on retrouve la balade à Moncho, les interviews sur Ornithorynque. Bonjour à tous, nous sommes dans les studios d'Ornithorynque à la rencontre des artistes qui participent à Voyage en Art à Bouloir au mois de septembre. Je vous rappellerai les dates tout à l'heure, mais pour l'heure, j'accueille Hélène Fontex qui est sculptrice. Bonjour Hélène.
1: Bonjour.
0: Hélène, vous êtes sculptrice et c'est la première fois que vous allez participer à une exposition à Bouloir ?
1: À Bouloir, oui. Sinon, j'ai participé à d'autres salons ou expositions. Mais à Bouloir, c'est la première fois.
0: Alors, pouvez-vous nous parler un peu de votre art ? Vous êtes sculptrice, mais sculptrice de quoi ? Il y a la terre, il y a plusieurs matières, il y a la pierre.
1: Alors, j'ai découvert le travail de la terre au moment de ma retraite, donc ça fait déjà un petit moment. Et j'ai découvert que cette matière était quelque chose de généreux et de chaud. J'ai commencé par un travail en faisant des colombins, des grands pots, des jarres, avec Cathy Barrault. Et ensuite, je me suis orientée toute seule vers des sculptures assez stylisées. Et j'ai continué avec Gaspard Schlum. Et j'ai appris l'anatomie des corps et mon travail s'est orienté vers un travail beaucoup plus réaliste.
0: D'accord. Il y a quel type de terre on travaille ? On commence avec différentes terres ?
1: Alors, il y a différentes terres. Il y a de la terre rouge, blanche, noire, mais aussi différentes qualités de terre. Et moi, le grès est une terre qui peut monter en température jusqu'à 1350 degrés.
0: Ah oui.
1: Voilà. D'autres terres ne montent pas aussi haut. Mmh. Par contre, la porcelaine monte encore beaucoup plus haut.
0: Oui, tout à fait.
1: Voilà.
0: Donc, vous avez donc d'abord un travail de modelage, de sculpture
1: modelage,
0: à faire.
1: Modelage, oui. Alors, non, enfin, le travail de les jarres, ça se monte au colombin. Mais le modelage que je pratique, je pars d'un bloc. J'enlève, je rajoute, je donne une forme générale et ensuite j'affine.
0: D'accord,
1: le
0: ok.
1: Le travail.
0: Ben surtout si vous faites des corps plus réalistes, effectivement, il faut quand même avoir le coup d'œil et les volumes.
1: Oui, le coup d'œil des volumes, mais dans la mesure où on peut revenir sur son travail, puisque c'est une matière qui se modèle, le modelage, on enlève, on rajoute, ça permet quand même d'avancer sans trop de difficultés.
0: On fait cuire uniquement quand on est satisfait du travail.
1: Voilà, une fois qu'on a terminé sa sculpture, sa pièce, on les vide, puisque je pars d'un bloc, donc le bloc est plein. Une fois terminée la sculpture, je les vide et ensuite elle passe à la cuisson.
0: D'accord, bah, tout ça c'est un travail d'artisanat aussi qui passe après le travail d'artiste, on va dire. Vous mettez aussi des émaux sur
1: non.
0: Non, d'accord, c'est la terre brute.
1: Voilà, j'aime beaucoup la matière brute. Cependant, maintenant, je n'émaille pas, mais je patine certaines de mes sculptures.
0: D'accord.
1: À l'acrylique et à l'huile.
0: Ok, voilà, pour donner un petit rendu visuel
1: différent.
0: Et différent.
1: Oui.
0: Ok. Donc, on en sait un peu plus sur la sculpture que vous pratiquez. Alors, vous m'avez dit que au début, c'était un peu plus abstrait ce que vous faisiez. Comment on passe ? Il y a une évolution quand on fait du modelage au début. On dit, bon, ça va. Et puis après, on a envie... comment ça marche
1: Ben écoutez, j'ai commencé par un travail qui me plaisait énormément, la construction de grandes amphores, des jarres que l'on monte au colombin. C'est un travail extrêmement apaisant. Et puis, je sais pas, l'envie d'aller plus loin, de faire des sculptures, m'est venue peu à peu. Et puis, n'ayant pas grand sens de l'anatomie, j'ai encore désiré aller plus loin. Et du coup, j'ai pris des cours d'anatomie avec Gaspard Schlum.
0: C'est ce que vous m'aviez dit tout à l'heure, effectivement.
1: Mais ce désir d'aller plus loin vient peu à peu, quoi. Je pense qu'on a ça quand même en soi. Parce que étant très jeune, j'avais déjà fait des sculptures. Et puis, j'avais laissé tomber. La vie fait qu'on a des chemins différents. Et j'y suis revenue, comme je disais tout à l'heure, à la retraite. Voilà. Donc, ce désir de sculpter des corps était déjà présent, en fait.
0: Et puis, je suppose aussi que lorsque l'on regarde une pièce sculptée, il y a plus d'émotions sur un corps sculpté que sur une amphore, pour le public.
1: Ben, On va dire que c'est différent.
0: Ouais.
1: Les amphores, c'est un peu la notion du vide et du plein. C'est comme des grands ventres. Il y a quand même de l'émotion. Mais c'est pas la même chose. C'est pas la même direction dans l'expression, quoi.
0: Vous habitez Le Mans, c'est ça?
1: Oui, j'habite Le Mans.
0: Vous êtes sartoise depuis toujours?
1: Sartoise d'origine.
0: D'origine. Vous avez déjà exposé beaucoup depuis que vous avez été à la retraite?
1: Oui. Bon, j'ai participé à de nombreux salons, surtout du côté de La Charte, Tours, même Angers. J'ai exposé à René, du côté de ma mère, si j'ai exposé, et quelques galeries. Voilà.
0: D'accord. Qu'est-ce qui vous a décidé de venir à Bouloir?
1: Eh bien, c'est la rencontre avec Patricia. Nous avons sympathisé, et puis on s'apprécie, et elle m'a proposé de venir ici.
0: D'accord. Entouré de nombreux artistes pour cette deuxième édition de Voyage en Art, effectivement, dans le hall du Centre Épidore à Bouloir. Je vais donner tout de suite les horaires d'ouverture si vous voulez voir Hélène et les autres artistes. C'est 10h, 12h30 et 15h, 18h. Voilà. Vous allez exposer combien de pièces à peu près sur Bouloir?
1: Oh, je pense que je vais exposer 3 ou 4 grosses pièces, qui font plus d'un mètre, et les autres, quelques petites pièces, en fonction de l'espace dont je vais disposer.
0: Vous faites aider pour transporter tout ça, parce que ça pèse lourd quand même, certaines sculptures, surtout les grosses pièces.
1: Non, parce que je préfère les porter moi-même, parce que comme c'est quand même, je sais les prendre, mais c'est vrai que c'est lourd. Certaines pièces sont très lourdes.
0: Oui, il y a une manière, effectivement, pour pas casser un bras, etc.
1: Voilà. Je me fais confiance.
0: Alors, il y a ce petit challenge aussi, c'est qu'une pièce, quand on les vide, on la modèle, il faut qu'elle tienne debout aussi. Il y a aussi ce côté-là d'équilibre et des forces de la gravité.
1: Oui, effectivement, quand je fais des personnages debout, qui font à peu près 90 cm à mètre, jusqu'à présent, ils tiennent debout. Sur leurs pieds, sans socle.
0: Sans
1: socle. Oui.
0: D'accord, c'est aussi quelque chose qu'il faut maîtriser lorsque. Ou ça se fait tout seul, peut-être.
1: Disons que c'est sentez. Empirique. Oui. Je le sens. C'est empirique. Je ne calcule rien, en tout cas.
0: D'accord. OK. C'était la petite question qui pouvait intriguer les personnes. On ne sait jamais. Bon, qu'est-ce qu'on peut vous souhaiter sur cette expo?
1: De belles rencontres.
0: De belles rencontres,
1: de belles
0: avant
1: rencontres,
0: tout.
1: Et puis avec les autres artistes et le public.
0: C'est ce que vous cherchez lorsque vous faites des déplacements comme ça?
1: Oui, de belles rencontres, et que quand j'expose, j'espère créer chez le public ou le spectateur une émotion en retour, quoi, que ça lui parle.
0: Eh bien voilà. Merci Hélène Fontex. Je rappelle les dates du 19 septembre au 27 septembre dans le hall de l'Épidore, de 10h à 12h30 et de 15h à 18h. Il y a une exposition, une annexe on va dire aussi à Bouloir, ce sera l'atelier de la licorne pour les artistes qui ont exposé l'année dernière et qui aussi représenteront d'autres œuvres qu'ils ont fait et qu'ils proposeront aussi sur cette semaine. En tout cas, merci Hélène, merci d'être venue à la radio du Mans, voilà.
1: C'est moi qui vous remercie. Au revoir.
0: Et bien, bonne exposition, au revoir.
1: Au revoir.
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1: Et on commence avec la société JKB Trans du Mans, une société de transport qui est actuellement à la recherche d'un chauffeur livreur en VL pour un CDI 35 heures hebdomadaires. Vous effectuerez des livraisons de messagerie de 14 à 15 clients par jour sur le Mans. En relais, vous ferez le tri des colis. Vous travaillerez du lundi au samedi avec un lundi sur deux en repos. Vous travaillerez à partir de 7h du matin. Vous devez posséder le permis B depuis au moins 2 ans et avoir 1 an d'expérience en messagerie. C'est pour un poste à pourvoir le plus rapidement possible. Si vous êtes intéressé, vous contactez Arsène Bombonna de l'entreprise JKB Trans Le Mans. Numéro de l'offre France Travail 213 NXZY. À Arnage, on recherche un ou une employée polyvalent de restauration pour un CDI. Vous travaillerez 35 heures par semaine, obligatoirement le samedi midi et le dimanche midi. Vous aurez le lundi et un autre jour de congé dans la semaine, le mardi ou le mercredi. Vous ferez de la préparation du service, la cuisine, l'accueil de la clientèle, le service, l'encaissement, le nettoyage des cuisines et de la salle, ainsi que la gestion des stocks. Une expérience de 1 an est souhaitée sur un poste similaire. Si vous avez des notions d'anglais, ce serait un plus. Si vous êtes intéressé par cette offre, rendez-vous sur votre espace France Travail avec le numéro 213 NVHD. L'établissement d'accueil non médicalisé Arc-en-Ciel de Cormenon est actuellement à la recherche d'un surveillant de nuit homme ou femme pour un CDI 35 heures hebdomadaires. Vos missions seront d'assurer la surveillance et la sécurité des personnes accueillies pendant la nuit dans le respect des usagers en conformité avec le projet d'établissement. Vous veillerez au bien-être des résidents. Vous participerez pleinement à l'accompagnement du projet personnalisé des personnes. Vous accompagnerez les évolutions des populations accueillies. Vous interviendrez et alerterez en cas de problème les services d'urgence en conséquence et la personne de permanence. Enfin, vous participerez aux réunions d'équipe. Les débutants sont acceptés. Vous avez idéalement votre PSC1 et de préférence une formation en tant que surveillant de nuit ou d'aide-soignant. Si vous êtes intéressé par cette offre, vous contactez le ANM Arc-en-Ciel de Cormenon, numéro de l'offre France Travail 213 GYZY. La société Alliance Ambulance de Télocher recherche un ambulancier homme ou femme pour un contrat à durée déterminée de 3 mois, 35 heures hebdomadaires. Vous devez obligatoirement être titulaire de votre DEA pour un poste à pourvoir rapidement pour ce CDD dans un premier temps. Les débutants sont acceptés. Si vous êtes intéressé, vous contactez Alliance Ambulance à Télocher, numéro de l'offre France Travail 213 GYJ. L'agence partenaire intérim Le Mans recherche pour une entreprise basée à Allonne des préparateurs de commandes hommes ou femmes pour des missions de 3 mois, 35 heures hebdomadaires. C'est pour une mission à pourvoir le plus rapidement possible. Vous travaillerez au sein d'un entrepôt grand froid à moins 20 degrés. Vous préparez les commandes. Pour cela, vous utiliserez des commandes vocales. Vous devez maîtriser la conduite des chariots élévateurs. Vous devez donc posséder votre CACES R489 1A ou 1B. Vous achemineriez les palettes que vous aurez préparées vers la zone d'expédition. Vous participerez au nettoyage et à la propreté de l'entrepôt. Vous devrez obligatoirement respecter les règles d'hygiène et de sécurité. Vous travaillerez une semaine du matin de 5h à midi, une semaine de l'après-midi de 13h à 20h, ainsi que tous les samedis matins de 6h à 14h. Vous avez idéalement une première expérience en tant que préparateur de commandes. Cependant, les débutants sont acceptés. Si vous êtes intéressé par cette offre, vous contactez l'agence partenaire intérim Le Mans, numéro de l'offre France Travail 213 GHJZ. Et enfin, la société Cosmode de Vibray est actuellement à la recherche d'un ouvrier polyvalent homme ou femme dans le cadre d'un CDD de 1 mois, 35 heures hebdomadaires. Vous préparez les commandes clients, effectuerez la mise en boîte des produits, assurez l'étiquetage, vous réaliserez le colisage et la préparation à l'expédition, vous maintiendrez votre poste de travail propre et organisé et respecterez obligatoirement les procédures et les règles de traçabilité. Les débutants sont acceptés. Si cette offre vous intéresse, vous contactez l'entreprise Cosmode à Vibray. Numéro de l'offre France Travail, 213 G B J M.
2: Si l'une de ces offres vous intéresse, contactez France Travail sur son site internet francetravail.fr.

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1: Bonjour à tous. 3 débats pour la primaire socialiste. Les candidats ont rendez-vous dès le 23 septembre sur LCI, le 1er octobre sur France 2 et le dernier débat se tiendra sur BFM TV quelques jours avant le premier tour du scrutin qui devra déterminer l'identité du candidat à la présidentielle. Pour l'instant, 7 candidats sont sur la ligne de départ, parmi lesquels Olivier Faure, Raphaël Glucksmann ou encore Ségolène Royal. Plus d'un quart des Français se disent en situation de précarité. C'est le résultat d'une étude publiée par le Secours Populaire. La faute à des revenus jugés insuffisants. 40% des actifs estiment que leur travail ne suffit plus et ne leur permet pas de couvrir l'ensemble de leurs dépenses, notamment les dépenses de carburant qui s'envolent depuis le début du conflit au Moyen-Orient. Une nouvelle alerte de Copernicus. Selon l'Observatoire européen, le mois d'août que l'on vient de vivre a été le mois le plus chaud jamais enregistré à l'échelle mondiale, à égalité avec juillet 2023. La température moyenne de l'air à travers la planète a frôlé les 17 degrés. Dans les océans, la température moyenne mondiale a atteint sa valeur la plus élevée jamais enregistrée. De plus en plus d'animaux abandonnés. Selon la SPA, plus de 9500 animaux ont été abandonnés et recueillis entre juillet et août, soit une hausse historique de 20% par rapport à la même période l'an passé. La SPA prévient, ces refuges sont au bord de la rupture. Bonne nouvelle tout de même, les adoptions sont en hausse de près de 18%. Donald Trump sort son chéquier pour attirer les électeurs. À quelques semaines des élections de mi-mandat, le président américain promet 5 000 $ à chaque Américain en cas de victoire républicaine. Alors que selon les sondages, le Congrès pourrait basculer du côté démocrate. Cette bascule restreindrait sérieusement la marge de manœuvre de Donald Trump pour les 2 dernières années de son mandat. Et puis l'équipe de France féminine de basket entre dans le vif du sujet au championnat du monde en Allemagne. Les Bleus, invaincus pendant la phase de groupe, affrontent la Chine en quart de finale cet après-midi à 14h30. Voilà pour l'info, passez une excellente journée.

tous et bienvenue sur l'antenne de votre radio locale Ornithorynque. C'est l'heure de se retrouver pour Au cœur de l'album, la découverte musicale de la semaine. Et tout au long de cette semaine, j'ai envie de vous faire découvrir le nouvel album de Hélène Segarra qui s'appelle Hélène Segarra and Friends. À l'occasion de ses 30 ans de carrière, la chanteuse française a décidé de reprendre ses plus grands succès, accompagnée de ses amis interprètes qui revisitent à leur façon les plus grands succès de la chanteuse. De Julien Doré à Florent Pagny, en passant par Garou et Philippe Catherine, retrouvez Hélène Segarra and Friends. C'est l'album de la semaine que je vous propose sur l'antenne de votre radio locale Ornithorynque. Et voici un titre extrait de cet album, c'est On n'oublie jamais rien, on vit avec.

écouter Hélène Segarra à l'instant sur l'antenne de votre radio locale Ornithorynque, un extrait de son dernier album à l'occasion de ses 30 ans de carrière, un album de reprise de ses plus grands titres avec des amis interprètes. L'album s'appelle Hélène Segarra and Friends. C'est l'album de la semaine à découvrir tout au long de cette semaine sur Ornithorynque.

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1: Nous sommes aujourd'hui le 10 septembre. Nous consacrons notre portrait du jour à un golfeur de légende. Il s'agit d'Arnold Palmer. Il venait de fêter son 87e anniversaire le 25 septembre 2016 quand Arnold Palmer nous saluait une dernière fois. Arnold Palmer est un patronyme qui parle forcément aux contemporains des années 50, 60, 70 qui s'intéressent au golf. Le golfeur américain est un joueur qui crève l'écran et son surnom The King, il ne le volera pas. Car le roi Palmer est né le 10 septembre 1929 dans l'état de Pennsylvanie, dans le nord-est des États-Unis. Et si on peut dire, Arnold Palmer est tombé dans la marmite du golf grâce à son père qui assurait des cours de la discipline sur le green de sa ville natale. Ses premiers faits d'armes, club à la main, il les signera au milieu des années 50, notamment en 1954, quand il remporte l'US Open amateur du côté de Détroit. Un peu plus tard, d'autres grands noms de son sport prendront exemple sur Palmer, comme Jack Nicklaus ou encore Tiger Woods, une victoire suprême sur le circuit amateur qui ouvre donc les portes du monde professionnel à notre cher roi Palmer. Et ses portes, il ne va pas seulement les ouvrir, il va s'installer confortablement dans cette planète golf. Quelques années seulement après ses débuts professionnels, il s'attribue son premier sacre majeur sur le très célèbre green d'Augusta et dans le Masters de 1958. Un tournoi qu'il remportera à 4 reprises, livrant une lutte acharnée avec son compatriote Jack Nicklaus, entre autres. Arnold Palmer, ce sont aussi 2 British Open et une édition de l'US Open Pro en 1960, sans compter la multitude de places dans le top 10 au sein des compétitions du Grand Chelem. En carrière, Palmer, c'est 95 titres remportés, ce qui en fait l'un des golfeurs les plus titrés de l'histoire. Sur le parcours pro, il avait pris une dernière fois part à l'édition 2004 du Masters. Il avait alors 74 ans et pour celles et ceux qui sont plus club sandwich que club de golf, Arnold Palmer a aussi laissé une petite trace dans les bistrots avec son nom donné à ce cocktail sans alcool, fait de thé glacé et de limonade. Palmer, inoubliable sur les greens et dans les verres. Allez, on se donne rendez-vous demain pour d'autres histoires d'un jour et toujours avec Mémoire Sport.
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0: Bonjour. Aujourd'hui, nos pas nous mènent en Orsarthe, limite de département, frontière avec l'Orne, forêt de Persaigne, canton de Mamers, à la rencontre des Frénaillons. Mais je vous avoue de suite, cette balade est presque archéologique, car il vous faudra retrouver les limites de la commune dont je vous évoque le nom, La Frénaie. Le nom de cette commune s'écrivait Fraxineam, vers 1145, du latin fraxinum, qui désigne le frêne, l'arbre. La Frénaie n'existe plus que dans les registres administratifs. Elle s'est en effet mariée il y a déjà bien longtemps, 1863, avec la commune de Saint-Paul-sur-Sarthe, nommée Saint-Paul-le-Vicomte avant la Révolution française. Votre quête est même plus qu'archéologique, car La Frénaie sur Chédouette a fusionné le 1er janvier 2015 avec 5 autres communes: Chassé, Lignières-la-Carrelle, Montigny, Roulé et Saint-Rigomère-des-Bois pour créer la commune nouvelle de Villeneuve-en-Persaigne. Alors, sortez votre panoplie d'enquêteurs, votre meilleur plan actuel pour le coupler aux données géophysiques du milieu du 19e siècle. Chaussez vos meilleurs escarpins, ou plutôt chaussures de randonnée, et partez à la découverte de l'ancienne commune de La Frénaie, et ainsi essayez de déterminer ses limites et bâtiments emblématiques. Néanmoins, La Frénaie est bordée par Saint-Paul-sur-Sarthe et les communes limitrophes de La Frénaie sur Chédouette, à savoir Le Ménilbrout, commune de l'Orne, Roulé, Villaines-la-Carrelle, Louze, Neuchâtel en Saônois, Saint-Rigomère-des-Bois et Chassé. Il y a au moins 3 lieux-dits et écarts qui se répartissent sur le territoire de La Frénaie sur Chédouette et agrémentent votre randonnée, à savoir les Ventes du Four, la Bauge et le Goulet. À vous de déterminer lors de votre randonnée sur laquelle des deux anciennes communes il se situe. De même, lors de votre pause mystique et contemplative en l'église Saint-Georges, sise sur le territoire de La Frénaie sur Chédouette, était-elle initialement église de La Frénaie ou de Saint-Paul-sur-Sarthe? Fin de cette balade à La Frénaie, ancienne commune de La Frénaie sur Chédouette, elle-même ancienne commune de Villeneuve-en-Persaigne. Mais nous nous retrouvons très vite pour une nouvelle déambulation sartoise. À bientôt! Et sartoisement vôtre.
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2: Journée citoyenne à Tresson. Rendez-vous le samedi 12 septembre de 10h à midi et donnons un coup de propre à l'église de Tresson pour les Journées du patrimoine. Il vous suffit d'un peu de temps et de beaucoup de motivation. Renseignements auprès de la commune de Tresson. Vide-grenier et brocante. Le dimanche 13 septembre au terrain de camping de Conneré. Réservé aux particuliers, rendez-vous à partir de 6h, stand avec véhicule et le petit plus, une exposition de voitures anciennes. Organisée par La Vie en Bleu pour Cléa, pour tout renseignement, 06 35 39 18 18. Exposition moto, le dimanche 13 septembre, à la salle des fêtes du Breil-sur-Mérise. L'association Biel Pops 72 vous invite à admirer de belles machines, à vous restaurer sur place, à participer à une tombola, et pour les enfants, un château gonflable. Entrée gratuite pour tout public, petits et grands.
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1: Ne demeure pas dans le passé, ne rêve pas du futur. Concentre ton esprit sur le moment présent. Bouddha.
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dose de rock. Bonjour chères auditrices et chers auditeurs. Votre dose de rock du jour sur Ornithorynx, c'est The Jimi Hendrix Experience avec le titre All Along the Watchtower.

0: Votre dose de rock du jour sur le 90.2, c'était All Along the Watchtower par The Jimi Hendrix Experience, un titre tiré de l'album Electric Ladyland. On se retrouve très bientôt et n'oubliez pas que le rock'n'roll est immortel.
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1: Il est 14h.
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3: Bonjour à tous. 3 débats pour la primaire socialiste. Les candidats ont rendez-vous dès le 23 septembre sur LCI, le 1er octobre sur France 2 et le dernier débat se tiendra sur BFM TV quelques jours avant le premier tour du scrutin qui devra déterminer l'identité du candidat à la présidentielle. Pour l'instant, 7 candidats sont sur la ligne de départ, parmi lesquels Olivier Faure, Raphaël Glucksmann ou encore Ségolène Royal. Plus d'un quart des Français se disent en situation de précarité. C'est le résultat d'une étude publiée par le Secours Populaire. La faute à des revenus jugés insuffisants. 40% des actifs estiment que leur travail ne suffit plus et ne leur permet pas de couvrir l'ensemble de leurs dépenses, notamment les dépenses de carburant qui s'envolent depuis le début du conflit au Moyen-Orient. Une nouvelle alerte de Copernicus. Selon l'Observatoire européen, le mois d'août que l'on vient de vivre a été le mois le plus chaud jamais enregistré à l'échelle mondiale, à égalité avec juillet 2023. La température moyenne de l'air à travers la planète a frôlé les 17 degrés. Dans les océans, la température moyenne mondiale a atteint sa valeur la plus élevée jamais enregistrée. De plus en plus d'animaux abandonnés. Selon la SPA, plus de 9500 animaux ont été abandonnés et recueillis entre juillet et août, soit une hausse historique de 20% par rapport à la même période l'an passé. La SPA prévient, ces refuges sont au bord de la rupture. Bonne nouvelle tout de même, les adoptions sont en hausse de près de 18%. Donald Trump sort son chéquier pour attirer les électeurs. À quelques semaines des élections de mi-mandat, le président américain promet 5 000 $ à chaque Américain en cas de victoire républicaine, alors que selon les sondages, le Congrès pourrait basculer du côté démocrate. Cette bascule restreindrait sérieusement la marge de manœuvre de Donald Trump pour les 2 dernières années de son mandat. Et puis l'équipe de France féminine de basket entre dans le vif du sujet au championnat du monde en Allemagne. Les Bleus, invaincus pendant la phase de groupe, affrontent la Chine en quart de finale cet après-midi à 14h30. Voilà pour l'info, passez une excellente journée.

0: pas en lien. J'avance, mais pas seul, pour des actions fleuves. Pierre après pierre, puisse, et Paul et les autres, porter l'édifice à l'épaule des hôtes, gardant l'existant, petit mais si grand.
1: Bonjour à toutes et à tous, bienvenue dans Un pas devant l'autre. Cette semaine, je voulais vous parler d'un texte qui parle justement de pas après pas, avec un texte de Michel Coist, ou Michel Quoi, qui est né au Havre, un prêtre et écrivain français. Il a écrit notamment « La ville et l'homme »,« Réussir »,« Aimer » ou « Le journal de Dany »,« Donner » ou « Le journal d'Anne-Marie »,« À cœur ouvert »,« L'enquête urbaine »,« Analyse d'un quartier et d'une ville ». Il a fait des études à l'Institut des sciences sociales et politiques. Il a été chercheur et praticien. Il a mis au point une méthode d'enquête urbaine, devenue un classique, et rédigé une thèse de sociologie sur un vieux quartier de Rouen, « La ville et l'homme ». Très jeune, dès 14 ans, il a cherché un sens à sa vie, une source pour naître et une mère pour se jeter. Je voulais donc vous lire ce texte, qui est à la fois très humain et très écologique. Pourquoi écologique ? Tout simplement parce que ce pourrait être la base d'une avancée écologique, de prendre conscience de tout ça. Place au texte. Je vous donnerai le titre après. Si la note disait « ce n'est pas une note qui fait une musique », il n'y aurait pas de symphonie. Si le mot disait « ce n'est pas un mot qui fait une page », il n'y aurait pas de livre. Si la pierre disait « ce n'est pas une pierre qui peut monter un mur », il n'y aurait ni maison, ni église, ni cathédrale. Si la goutte disait « ce n'est pas une goutte d'eau qui peut faire une rivière », il n'y aurait pas d'océan. Si le grain de blé disait « ce n'est pas un grain de blé qui peut ensemencer un champ », il n'y aurait pas de moisson. Si l'homme disait « ce n'est pas un geste d'amour qui peut sauver l'humanité », il n'y aurait jamais de justice et de paix, de dignité et de bonheur sur la terre des hommes. Comme la symphonie a besoin de chaque note, comme le livre a besoin de chaque mot, comme la maison a besoin de chaque pierre, comme l'océan a besoin de chaque goutte d'eau, comme le moissonneur a besoin de chaque grain de blé, l'humanité tout entière a besoin de toi, là où tu es. Et on pourrait ajouter, là comme tu es, avec ta joie, ton espérance, ta souffrance, ta misère, ta vieillesse, l'humanité tout entière a besoin de toi, car tu es unique. Et comme c'est un religieux, il a rajouté cette petite phrase, aimé de Dieu est donc irremplaçable. Ça, c'est valable pour tous. Michel Quoi. Le texte s'appelle « Tu es irremplaçable ». Eh bien, je trouve ce texte sublime dans le sens où, effectivement, si il n'y avait pas des petites choses mises bout à bout, eh bien, il n'y aurait pas les grands ensembles, il n'y aurait pas les grandes œuvres, il n'y aurait pas les grandes actions. C'est un peu de l'écologie, c'est de l'humanité, c'est de l'existant. Eh bien, faisons un pas, puis un autre, pour avancer vers de grandes choses. On va finir en musique avec un autre artiste. Je vais vous le présenter en deux mots. Junior Chaka, de son vrai nom Greg Frascotti. C'est un auteur, compositeur, interprète suisse de reggae, né en 78 à Neuchâtel. Lui aussi a commencé à œuvrer dès l'âge de 14 ans, avec la musique, qui a pris de plus en plus d'importance dans sa vie. Et pour nous, aujourd'hui, j'ai trouvé ce titre que je trouve très sympathique, très beau, qui s'appelle tout simplement « Des humains ». Junior Chaka, « Des humains ». À très bientôt, portez-vous bien, prenez soin de vous et de tous ceux qui vous entourent. À très vite. Junior Chaka, « Des humains ».

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4: En tout cas, je suis contente hein, d'avoir réussi à imposer tout cet univers de séries. Là. J'adore les séries. Moi, je trouve que les séries, eh ben, c'est un moyen d'explorer, tu vois, d'aller à la rencontre d'autres univers. Comme la drogue, mais en moins cher. J'adore les séries. Moi, quand j'ai besoin de m'extraire un peu du monde, je regarde cette série américaine, mondialement connue, diffusée dans le monde entier et qui aborde des problématiques sociétales extrêmement modernes. J'ai nommé... La petite maison dans la prairie.
5: On court dans la prairie. Papa.
4: Oui, je coupe du bois.
5: Chérie, j'ai fait une tarte. J'ai que ça à foutre.
4: Je vous un culte à la petite maison dans la prairie. 2457 heures de niaise béatitude. 101 messes célébrées par le révérend Alden. 200 épisodes rediffusés chaque année dans le monde entier depuis 1987. Série la plus regardée de tous les temps devant Game of Thrones et Desperate Housewives, dont elle est un savoureux mélange. Quand le monde va mal, une solution, la petite maison dans la prairie. Moi, je pense, ok, que le monde se divise en deux catégories. D'un côté, ceux qui n'ont jamais regardé un seul épisode, n'hésitez pas à manifester. À vous manifester, voilà. Oh, les pauvres! Et je dis à vous manifester, parce que manifester, pour ça, ça sert à rien. Oh, n'a jamais regardé un seul épisode de... Là, c'est beaucoup trop long. Et d'un autre côté, l'élite, dont je fais partie et qui connaît par cœur.

0: ne jamais se tromper entre ces deux activités. Dis chérie, il y aura pas beaucoup de lait aujourd'hui. D'ailleurs, c'est pas comme ça, c'est... Enfin, ouais. Hein? Repeindre les clôtures, réparer le toit, tout ça, c'est avant midi. Hein. Manger un pauvre sandwich au pain, filer travailler dans les champs, rentrer à 18h30 pour manger un ragoût dégueulasse. Et le dimanche, le seul jour où tu pourrais te reposer, mais penses-tu, tu te lèves encore plus tôt que les autres matins pour emmener tout le monde à la messe et chanter avec le révérend Alden. Non, merci. La mère, Caroline, mariée à 14 ans, mère à 14 ans et 9 mois, se lever encore plus tôt que tout le monde pour préparer le petit-déj, torcher les gosses, les envoyer à l'école, débarrasser la table, faire la vaisselle, dépoussiérer le désert culturel dans lequel elle évolue. Hein, parce qu'il n'y a rien à Walnut Grove. Il n'y a rien, il n'y a pas un théâtre, il n'y a pas une bibliothèque. Si, il y a une bibliothèque, elle est en bois, c'est Charles qui l'a fabriquée. Bon. Eh, il n'y a qu'une étagère, il n'y a qu'un livre. La Bible ! Mais Caroline n'a pas le temps de la lire, elle doit faire la lessive directement à la rivière, rentrer, préparer le ragoût avant que tout le monde rentre à 18h30, prière, devoir conjugal, dodo, et la messe le dimanche pour remercier le Seigneur de cette belle vie de merde. Bon, après, il y a les gosses. Leur première fille, Marie. Marie finit aveugle. Marie est aveugle en 1880. Hein. Aveugle en 1880, t'es non essentiel. Aveugle en 1880, on te pousse pas du haut de la falaise, mais on te dit pas qu'il y en a une. On te dit, dis donc, tu connais pas être taille. Hachement beau à cette saison. Hey, tu feras gaffe, il y a une marche. Bon, quand même, elle se marie. Marie, elle a un môme qui finit en merguez dans l'incendie de l'école pour aveugles. Alors qu'il l'est pas, c'est un petit peu con d'être le seul à pas trouver la sortie quand t'es le seul à voir clair. Le con, celui-là aussi. Leur deuxième fille, Laura, se marie à 16 ans. La vieille fille. Elle parvient à avoir une belle maison, bim, tornade. Ça s'est fait, c'est rangé, c'est plié. Quand t'as Carrie, elle a deux pieds gauches, je te raconte pas le bordel pour y trouver des godasses. De toute façon, les mômes à l'époque, c'est pas la bamboche. Hein. À 7 ans, ils sont rincés, ils sont vieux, ils sont déjà contents d'être arrivés à 7 ans. C'est pas le cas de 70% des mômes de l'époque. Merci, les maladies infantiles. Ah, c'est pas la bamboche, l'école à pied, 18 km. Ton cartable, c'est un seau en inox. T'arrives en retard à l'école, tu te fais frapper. Tu connais pas le téléphone par cœur, tu te fais frapper, tu dis à ta mère que t'as été frappé. Oh, suspense, tu te fais frapper. De toute façon, tes parents l'auraient su, l'institut de cette attente, ils sont 12 dans ce village. Alors 12 dans le village, au niveau des mariages, tu fais comme Thomas Pesquet, t'essayes toutes les combinaisons. Ah, mais bon, au bout d'un moment, ça tourne en rond, on a un Rubik's Cube de consanguinité là-dedans. Personne ne tombe des nues quand un môme naît avec les neurones en sorbet.
1: Bah moi, mon oncle, c'est ma tante.
0: Bah oui. Ah, au bout d'un moment, ça brasse, qu'est-ce que tu veux que je te dise. Dimanche, il fait beau, on ira à Étretat. Allez, bim. Tu feras gaffe, il y a une marche. Allez. Oh là là, les pauvres gens, les pauvres gens. C'est pas la bamboche. Attends, l'école la semaine, l'école du dimanche, le dimanche, les devoirs, les corvées, pas de smartphone pour mettre des photos de la prairie sur Insta. Et la messe le dimanche pour finir en beauté, non merci, t'as envie de leur dire à tous. T'as envie de lui dire à Charles, mais Charles, enfin! Ne vois-tu pas que tu n'es pas heureux à Walnut Grove, Charles, non? D'où tu perds ta récolte en 2 minutes à cause de la grêle alors que ça fait 6 mois que t'étais dessus et tu dis,
1: ah ben c'est pas grave, je vais replanter.
0: D'où tu regardes ta maison cramée dans un incendie jusqu'à ce que la pluie arrive, attention, ne serait-ce pas le Seigneur qui nous envoie la pluie et le feu, connard. Qui c'est qui l'a envoyé, Charles, enfin? L'avantage qu'on a sur les arbres, c'est qu'on n'est pas obligé de rester là où on n'est pas bien. Tu prends Caroline et les mômes, tu les fourres dans la chariote et puis tu pars à l'aventure. Quand la vie est dure, Charles, il faut savoir rebondir. Alors pose cette hache, et en parlant de hache, hein, bon, si t'as envie de planter quelque chose, hein, qu'on s'amuse un petit peu. La vieille Madame Olson, la méchante Madame Olson, cette pute. Oui, oui, c'est une famille de putes, votre petite pute avec ses tagliatelles sur la gueule, là. Tu les prends, tu les suspends, tu les désosses, ça fait de la viande pour l'hiver, et tu te barres. Fais l'amour à la vie, fais l'amour à tes chèvres, on s'en fout, on n'a qu'une vie, dis. Cours nu dans la prairie, fais du cheval avec les Indiens, fume la pipe, joue au poker, apprends à courir à ta fille pour qu'elle arrête de se péter la gueule sur cette putain de colline, et arrêtez de l'appeler Carrie parce que c'est pas un prénom, Carrie, c'est une enfant.

0: J'aime bien pianoter sur mon ordinateur. 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
1: C'était Wally. 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Elle est petite, elle était courte.

0: 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Salut à tous, bienvenue dans votre chronique cinéma, salut Yves.
1: Salut Patoche, bonjour tout le monde.
0: On va vous parler des films en sortie nationale ce mercredi 9 septembre. Il y a dans cette chronique des films plutôt orientés vers les femmes, voilà, on va dire. En tout cas, un peu assez sérieux et l'autre c'est du n'importe quoi. On va commencer avec le film sérieux, ça s'appelle La vie d'une femme de Charline Bourgeois-Taquet avec Léa Drucker, Mélanie Thierry, Charles Berling, déjà rien que ça c'est une belle distribution, mais on continue avec Laurent Capelluto et Marie-Christine Barrault. Le petit résumé, je t'écoute.
2: Gabrielle se consacre corps et âme à son métier. Chirurgienne et chef de service dans un hôpital public, elle court et se démultiplie, assaillie de responsabilités. Il lui reste peu de temps pour sa vie privée, un mari qui l'aime et une mère dont elle doit s'occuper. Lorsqu'une romancière vient passer quelques semaines dans son service pour les besoins d'un livre, son équilibre vacille. Dans le quotidien que Gabrielle s'est construit, y a-t-il de la place pour l'inattendu ?
0: Voyons si cette bande-annonce est inattendue, on écoute.
3: Allô ? Oui, bonjour, professeur Ponty en chirurgie maxillofaciale.
4: On a une réunion avec la direction, ils veulent vous sucrer deux infirmières.
5: Je trouve ça normal que je passe mon temps à me retrancher dans cette chambre pour échapper à la vie sociale de Simon et Roxane.
6: Jamais supporté mes enfants.
5: Mais quelle mauvaise foi. Une seconde.
3: Oui. Ok, allez, on avance, quoi d'autre?
7: Vous avez décidé de devenir la tutrice de votre mère. Mm-hmm. Vous savez que ça représente une lourde charge.
5: Je sais, oui.
3: Allô?
8: Votre rendez-vous est là, elle vous attend en bas.
9: Ah, vous êtes l'écrivain?
5: C'est ça, pas l'écrivaine, je sais pas comment on dit.
9: Voilà. Moi, j'ai besoin de sentir l'ambiance du blog.
3: Venez derrière, là.
5: J'ai pas du tout trouvé le temps long, ça m'a passionnée.
3: Ce que vous ne savez pas, c'est que ça m'a fait beaucoup de bien que vous soyez là.
9: Et qu'est-ce que c'est que ça, Patricia?
7: Je sais pas, il y a un mot.
6: Elle vient de qui?
3: De Frida. Tu sais, c'est la romancière qui est venue me voir travailler en septembre.
5: Merci de m'avoir invité ici.
10: Mais toi, tu planes dans un monde parallèle où le chirurgien doit être un moine soldat qui sacrifie sa vie amoureuse, sa vie familiale.
11: C'est quand même désagréable d'avoir l'impression que tu passes ton temps à protéger tout le monde mais que moi, tu t'en fous, je peux crever.
12: T'as jamais eu besoin de personne. T'es une guerrière.
3: Mais qu'est-ce que tu crois? Je suis pas Robocop.

0: pas une victime parce que je suis une femme.
1: La vie d'une femme, c'est dans toutes vos salles ce mercredi 9 septembre. Alors le thème des hôpitaux, ben, c'est à la mode, on va dire, oui, quelque part. Parce que la semaine dernière, on a eu la dernière patiente avec Anouk Grimbert qui dénonçait un peu aussi les travers du système et du métier de médecin. Et là, c'est Léa Drucker qui a déjà donné aussi au Monde de Cannes un film aussi sur le milieu hospitalier, là où elle devait prendre une décision de soigner quelqu'un. Et là, ben, c'est bien fait, comme d'habitude. Léa Drucker est très juste. Les responsabilités, voilà, bon... Moi, je suis assez bluffé par cette performance. Le film a peut-être un petit peu quelques longueurs, mais je pense qu'il faut aller le voir.
2: Il y a le côté solaire qui vient sauver la situation par justement ce moment inattendu qu'est la rencontre justement avec Mélanie Thierry.
1: Et journaliste, voilà, qui veut écrire un bouquin sur elle.
2: Et justement, on voit des moments où elles se retrouvent toutes les deux ensemble et se nouent quelque chose entre elles. Mmh. Et que justement, Léa Drucker n'est pas, on va dire, habituée à ça parce qu'elle est habituée au contact constant entre les patients, entre les familles de patients.
1: La confrontation.
2: Plus sa vie avec son mari, avec sa mère dont elle doit s'occuper. Donc justement, c'est ça, elle a une vie tellement débordée que tout d'un coup, le côté léger qui apparaît est totalement nouveau pour elle et c'est ça qui fait du bien dans le film.
1: Et le côté miroir du coup, puisqu'elle ne se voit pas comment elle est, et l'autre, en écrivant son livre, parle forcément d'elle et elle se voit un petit peu différemment aussi.
2: C'est ça.
1: Voilà, donc assez bien réussi en tout cas. La bande-annonce est agréable et je pense que ça peut être un bon film. Mmh. Le deuxième, c'est du grand guignolesque, hein, c'est Les Ensorceleuses 2, hein, comme je dis tout de suite. J'ai pas vu le 1 et j'irai pas voir le 2. Voilà. C'est réalisé par Suzanne Billet avec une belle distribution, hein.
2: Oui.
1: Nicole Kidman, Sandra Bullock, Cassie Bradley, Joey King, Diane Wyest, Stockard Channing, Lee Pace. Eh ben voilà, c'est déjà pas mal. Le petit résumé, il est court, je t'écoute.
2: Les sœurs Owens affrontent la sombre malédiction qui menace de détruire leur famille une fois pour toutes dans un événement cinématographique mêlant divertissement, magie et chaos.
1: Voilà, c'est court, ça suffit. On écoute la bande-annonce, elle est assez longue.
3: Aucune magie n'est plus puissante que le lien entre sœurs, tissé par le destin à l'épreuve du temps, et jamais rompu.
4: Mais qu'est-ce qui te prend? T'as 6 ans ou quoi?
5: Oui, t'as 6 ans.
4: Il faut que tu sortes, Sally. Amuse-toi un peu. C'était quand la dernière fois que quelqu'un t'a touché?
5: Je suis bien en famille et je ne reçois jamais de textos non sollicités.

0: heureux. Mourrais.
1: Tu crois, toi, qu'on est maudites?
0: Non.
1: Nous sommes des femmes Owens. L'amour cause notre perte. T'es sûr que vous avez pas un peu tendance à dramatiser?
2: C'est ça le problème avec la magie. On ne peut pas la faire taire.
1: C'est vraiment vrai? Il va mourir?
2: C'est vrai, oui. On est des sorcières et on est maudites.
1: Je devrais plus jamais confiance.
2: Kylie a dit qu'elle partait conjurer la malédiction.
3: Ça va l'emmener sur des chemins obscurs. Pour la retrouver, vous devrez vous y mettre toutes les deux.
2: Dans mes veines et tes veines, le même sang.
1: D'après Jet, ce mec est fiable. Il a étudié la sorcellerie.
4: He's very strange to me.
1: Il a été envoûté. Mets ta main sur de la peau non tatouée.
2: C'est pas évident d'en trouver, Jillian.
1: T'as qu'à toucher ça.
2: C'est pas vrai. Non mais franchement, t'en rates pas une. Je ne sens même pas sa présence.
5: Vous avez peur de vos pouvoirs.
2: J'ai vu les dégâts qu'il pouvait causer. L'idée que mes filles aient les mêmes pouvoirs me fait extrêmement peur.

0: Bonjour.
1: C'est bien, vous êtes habillé.
2: Les Ensorceleuses 2, c'est dans toutes vos salles à partir de ce mercredi 9 septembre. Bon, pour ceux qui aiment les sorcières, la magie, faut y aller, ça va vous plaire. Ce sont quatre femmes qui manipulent tout ça. Moi, ça m'a fait penser, alors comme j'ai pas vu le 1, je peux le dire, à la série Charmed, oui. Où il y a les trois sorcières qui sont là. Je trouve qu'ils ont à peu près les mêmes rapports, qui se ressemblent en plus, aussi les mêmes que la série. Je trouve que c'est la même chose, mais sur grand écran. Après, ben, il y a tout. Tous les poncifs du genre, les malédictions, le sauvetage, etc. Et les petits tours de passe-passe qui sont toujours intéressants. Voilà, pourquoi pas, pour se divertir, mais sans prétention.
3: Comme on dit, toutes les demoiselles sont charmantes, donc ça fait du bien à voir dans un monde où parfois qui est triste. Mais ça fait un peu trop artificiel, malheureusement. Ça fait vraiment trop le conte de fées qu'on a envie de faire merveilleux, mais qui fait un peu trop artificiel, malheureusement, derrière.
2: Voilà, donc pour les fans, tout voilà. Simplement. En tout cas, merci Yves pour ta participation.
3: Salut Patoche, au revoir tout le monde.
2: On continue cette rentrée avec d'autres chroniques cette semaine.
3: Ouais.
2: Merci, salut.

0: Christian Garcin a 20 ans le jour où on le fait appeler dans une chambre de la maison familiale de ses grands-parents à Agde au début des années 80. Dans la dite pièce, assis autour d'une table et le doigt posé sur un podium haut renversé au centre d'un cercle de lettres en carton, sa mère, son oncle et sa tante se livrent à une séance de spiritisme. La scène a de quoi prêter à sourire, Christian la trouve grotesque, mais les adultes n'ont pas l'air de plaisanter. Conçu comme un dialogue entre l'auteur et lui-même, ce texte personnel et singulier de Christian Garcin, rédigé en 2001, réinvestit des expériences spirites vécues au début des années 80 alors qu'il n'avait que 20 ans, séances au cours desquelles se serait notamment manifesté l'esprit de son père. 45 ans après les faits et 25 après les avoir relatés, l'auteur tente d'apporter avec scrupule et honnêteté des réponses plausibles à ces phénomènes qu'il n'a jamais pu élucider et dont il n'a jamais osé parler, mais qui ont certainement déterminé sa vocation d'écrivain. Ce texte, demeuré jusqu'à ce jour inédit, l'auteur s'est longtemps refusé à le proposer à la publication, de crainte d'être incompris ou tourné en dérision. S'il s'y résout aujourd'hui en l'assortissant d'un préambule et d'une postface, c'est pour témoigner de l'importance qu'ont eu à un moment donné de sa vie certaines de ses expériences. Portrait du jeune homme en spirit de Christian Garcin est paru chez Actes Sud.
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3: 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Calmez-vous. Je suis très contente d'être là. C'est la première fois que je joue en Suisse. Donc je suis assez heureuse, assez stressée aussi. J'ai eu tout le trajet Bruxelles-Montreux pour angoisser. Je me disais, putain, si ça se trouve, les Suisses, c'est pas mon public. Puis je me suis rappelé que j'avais pas de public. C'est assez bizarre pour moi de me retrouver comme ça au milieu des gens, de parler à autant de personnes, parce que j'ai toujours eu beaucoup de mal en fait pour parler avec les gens, les relations sociales, les interactions sociales et tout. Moi, quand j'avais 10 ans, j'ai adopté les phasmes. Si ça, c'est pas un truc de victime. Tout le monde voit ce que c'est les phasmes, des petits insectes qui ressemblent à des bouts de bois. Et ça fait rien. Rien, mais genre rien. Tu peux rien faire, tu peux pas le manipuler en phasme parce que tu risquerais de le blesser. Tu peux pas aller le promener parce qu'il faudrait une toute petite laisse. Tu peux pas jouer avec, tu peux pas lui jeter un bâton parce que c'est lui le bâton. Allez là. Et donc moi quand j'avais 10 ans, plutôt que de dire genre je veux des petits chiens ou je veux un petit lapin, un animal vraiment avec lequel tu peux créer des liens, créer une relation. Non, moi je voulais des phasmes. Donc je peux pas être étonnée qu'aujourd'hui j'ai du mal à sociabiliser, mais je pensais que ça allait passer. Et clairement, non. Si c'était passé, je ne serais pas un samedi soir à Montreux. Non, pour moi, je suis très heureuse d'être là, évidemment. Je suis très heureuse d'être là, même si en loge, absolument tous les gars de la sécurité ont fini par me demander à un moment ou à un autre « Tu as perdu tes parents ?» À la fin, j'en avais tellement marre, j'ai fini par dire « Ouais, l'année dernière, accident de voiture. » Je sais pas si moi je veux des enfants. Je sais pas, mais je me pose souvent la question quand même. Je me pose souvent la question encore il y a pas très longtemps. J'étais dans un restaurant comme ça et à un moment je remarque qu'à quelques tables de moi il y avait une petite fille qui me ressemblait vachement fort, mais genre vraiment vraiment fort. Et donc je me disais tiens c'est marrant, pas pour elle. Clairement elle allait pas pécho beaucoup, mais voilà. Moi je me disais tiens c'est comique et tout parce que ça pourrait être ma fille. Donc ça m'a poussée à me poser la question. Est-ce que je serais capable d'avoir un enfant? Et clairement, physiquement, non. Parce que genre, il faut que j'attende la puberté et tout ça. Et puis vu ma taille, si un être humain sort de mon corps, c'est pas un accouchement, c'est une mue. Donc clairement, physiquement, non. Mais psychologiquement, est-ce que je serais capable d'avoir un enfant? Et faut savoir, je m'y connais assez bien en parentalité, en maternité et tout, puisque je viens d'une famille où il y avait des phasmes. Donc vu que j'en ai eu deux, j'ai en quelque sorte déjà été mère. J'ai connu ce sentiment d'amour inconditionnel envers des êtres qui n'ont absolument aucune utilité. Alors certes, j'ai pas accouché de ces phasmes, voilà, mais je me suis déjà enlevé une écharde, donc je suppose que ça revient au même. Et en fait, rien que cette relation avec mes phasmes, elle m'a suffi pour voir que j'étais pas une bonne mère pour eux. Parce que vous savez, un phasme, ça peut rester immobile extrêmement longtemps pour se fondre dans le décor et tout. Et un jour, j'en ai un qui est resté immobile tellement longtemps que j'ai cru qu'il était mort. Et ma réaction, c'était de me dire « Tant pis. » Premier indice qui montre que j'étais pas une bonne mère, ce n'est pas la réaction attendue. Surtout que j'en avais que deux. Donc c'est pas comme dans les familles nombreuses où tu... Allez. Quand il y en a un qui meurt, les parents ils font genre bah. Il nous en reste 13. Celui-là était même pas dans mon top 10. Non, quand on a que deux, t'es obligé de les aimer. Et surtout, t'es obligé de les aimer pareil, sinon ça se voit. Ça se voit si à Noël, il y en a un, il reçoit une PlayStation et l'autre, il reçoit la boîte. Mais enfin, pourquoi t'aimes pas ta boîte? Elle est très bien. Elle ira très bien dans ta cage. Tu pourrais l'utiliser, je sais pas moi, pour mettre toutes tes affaires dedans et partir. Non, c'est vrai, t'as pas d'affaires. Bah si, maintenant t'es une boîte. Puis logiquement, 10 ans, c'est l'âge où quand ton animal meurt, t'organises une cérémonie et tout, tu l'enterres dans le jardin, t'invites tes parents, tu pleures toutes les larmes de ton corps. Moi, j'ai mis le phasme à la poubelle. Deuxième indice qui montre que j'étais pas une bonne mère, tu n'es pas supposée faire ça. Tu peux pas, à un moment, si tu te retrouves à l'hôpital avec ton gamin suite à un accident, une tragédie, je sais pas, et que le médecin te dit « Je suis désolée, madame, nous n'avons rien pu faire. » Tu peux pas lui répondre « Vous inquiétez pas, docteur, j'ai tout prévu, j'ai pris mes sacs blancs. » Il va faire, mais enfin madame, vous êtes folle. Déchets alimentaires, compost. Non, surtout que moi, je serais capable d'oublier les sacs poubelles en allant à l'hôpital. Parce que j'oublie toujours tout, en fait. C'est assez, assez angoissant, j'oublie toujours tout. Quand je me fais du thé, les trois quarts du temps, j'oublie de le boire. Alors que j'adore le thé. Je suis pas sûre d'adorer mon enfant. On n'est pas à l'abri d'un oubli. Je sais pas, genre dans le caddie du supermarché, au moment de le ranger, je ferais genre, putain, pourquoi ça coince ? Ce serait affreux, hein. Perdre un euro comme ça. Non, vraiment, je pense que je pèterais un câble si je tombais enceinte. J'engueulerais mon mec, je lui dirais « Je t'avais dit d'éjaculer sur mes seins !» Et il me dirait « Je voulais, mais je les ai pas trouvés !» Ah, je sais pas. Non, pour l'instant, je pense que je veux pas d'enfants, mais je me dis que probablement, ou peut-être, je changerai d'avis. Il paraît que les enfants, c'est comme les faciales. Au début, tu dis non, et puis... C'est collant, mais ça fait des bons souvenirs. J'ai fait cette blague devant mes parents le mois dernier. Je crois qu'ils m'ont déshérité. Donc heureusement qu'ils étaient pauvres. Non, c'était assez gênant quand j'ai fait cette blague, il y a eu un petit malaise comme ça. Mais moi, ça me dérange pas tant le malaise, je trouve ça assez, assez fun. Et en fait, il m'arrivait tellement de choses bizarres dans ma vie que j'ai commencé à développer une certaine résistance au malaise. Maintenant, je peux supporter toutes les situations, même les plus bizarres, même les plus malaisantes. Genre, tu regardes la télé avec tes parents et il y a une scène de sexe. Ou tu regardes la télé et il y a une scène de sexe avec tes parents. Vraiment, je peux tout supporter. Et j'ai même fini par aimer ça, en fait, le malaise, parce que c'est tellement pratique quand tu veux être tranquille. Imaginons, t'es dans le train, tu trouves qu'il y a trop de bruit dans le compartiment, bah grâce au malaise, en une seule phrase, tu peux te débarrasser de tout le bruit du wagon. Juste, tu prends ton téléphone, tu fais seulement démarrer une conversation, et puis tu dis une seule phrase un tout petit peu plus fort. Consentement ou pas, j'avais 11 ans, papa.

0: C'est tranquille, mais jusqu'au terminus. En plus, le malaise, c'est ludique. Avec mon mec, on a lancé un petit jeu qui consiste à dire le truc le plus choquant, le plus malaisant possible en public et à chaque fois surenchérir sur ce qu'on se dit l'un l'autre. Alors on a perdu quelques proches depuis qu'on a commencé à faire ça, mais genre, qu'est-ce qu'une famille unie comparée à une bonne vanne ? Et donc on fait ce jeu, il y a quelques mois, il y a des collègues à lui qui nous ont invités pour aller souper et je ne sais plus de quoi on parle pendant le repas, mais à un moment, mon mec dit un truc au sujet de ma famille, je me retourne vers lui. Et je lui dis, mais Seb, tu sais que toute ma famille est morte. Énorme blanc. Personne ne sait quoi dire, tout le monde me regarde. Ben, je me dis, c'est bon, j'ai gagné. Jamais il va oser surenchérir là-dessus, alors que sont ses collègues de travail et que c'est la première fois que je les rencontre, c'est bon, j'ai gagné. Et là, il me regarde droit dans les yeux. Et tout doucement, il me répond. En même temps, si t'avais pas grillé ce stop... C'est ce jour-là que j'ai compris que je l'aimais. Et je pense que cette passion pour le malaise, elle me vient aussi de ma mère, qui, sans vouloir lui jeter des fleurs ou quoi que ce soit, a créé le malaise le jour où elle a publié sur Facebook. Je cite Catherine, 45 ans. Plus on vieillit, plus on aime les choses qu'on détestait quand on était petit. Par exemple, les siestes et les fessées. Vous comprenez pourquoi j'ai grillé ce stop ? Merci beaucoup, mon prof.
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0: Terminé. Terminé. Les vacances avec le Roland et la Jocelyne, c'est terminé. De toute façon, c'est bien fait pour ma gueule. On me l'avait dit. On me l'avait dit. Qui c'est qui me l'a dit? Il y a quelqu'un qui m'a dit. Qui c'est? Ah bah, qui c'est? C'est moi. Je m'étais dit, pars pas avec eux. Qu'est-ce que j'ai fait? Je suis partie avec eux. Voilà. Ils nous ont bousillé nos vacances. Ah non, mais mon mari, il faut plus parler de Roland et Jocelyne. Il se met sur le balcon, il ulule. Ça, c'est autre chose, hein. Vous allez voir, on a loué un petit studio au bord de mer. On vous emmène, on s'occupe de tout, on va passer 10 jours inoubliables. Ça, sur le côté inoubliable, ils sont pas foutus de notre gueule. Première chose qu'ils ont faite en arrivant là-bas, c'est de louer une télé. On s'est très bien entendu sur les programmes, on a regardé mille heures. Voilà. Alors, midi et demi, le juste prix, y'a à fond. Ah, 7h30, Santa Barbara, y'a qu'à fond. Ah, 8h, moi je m'approchais de la télé pour les infos. Crac, elle éteignait, puis elle éteignait. Hein. Alors, les infos, je peux vous dire, on n'en a pas vu la couleur pendant 10 jours. Il aurait pu y avoir 2 guerres mondiales, nous on l'aurait pas su. Hein, éteignait, elle avait décidé, on va pas regarder la télé en mangeant, on peut pas discuter. Discuter de quoi? Alors, j'en repense, hein, c'est-à-dire tout qui remonte. Avec mon mari, ils m'ont tiré des têtes jusque-là. Ce Roland, je sais pas comment il se débrouillait quand même. Il est spécial, lui. Il avait toujours fini de manger avant moi. J'attaquais mon dessert. Il s'attaquait les ongles des pieds. Faut le faire, hein. On fait ça à table? Non, franchement, on fait ça à table. Alors, à la table, ça a été jusqu'au mercredi. Après, elle a commencé à peler. Quelle pelle, m'en foutait. Je suis presque contente. Mais qu'à table, elle s'arrache les peaux. C'était la guerre du feu en direct. Bien agréable, ça aussi à nettoyer après le repas. Alors ça, le ménage, je m'en suis tapé. Comme les courses, c'était à tour de rôle. Oui, ça a bien fonctionné. C'était un goût moi, un goût moi. Passons bien fait pour ma gueule. J'ai rien vu venir. Bon, alors je savais bien qu'on partait pas en vacances avec Nadine de Rothschild, mais de là à se retrouver avec les bidochons. Hein, parce que... Un bidochon encore, pas encore, mais là c'était les bicochons. Hein. Ah oui, parce que alors, la baignoire le matin, ah, il fallait passer avant, sinon bah, les mieux aller se laver à l'eau de mer, c'était moins dégueulasse. Hein. Moi je sais pas ce qu'il trafiquait dans cette salle de bain, je ne pense pas qu'il se lavait, en tout cas pas lui, parce qu'alors. Ah ça, alors là, moi j'ai jamais. Je l'avais dans le nez, mais sérieux. Hein, une horreur, une infection, mais alors, pareil, je pouvais pas la prendre, elle, et lui dire, dis donc, je crois que ton mari, il klaxonne un peu, non? Hein? Ça se fait pas, enfin, je sais pas comment on peut, bon, je peux pas, bon. Alors après, je me suis dit, c'est peut-être son t-shirt à lui, c'est vrai, ce t-shirt kaki, là, aussi. Quand je dis kaki, c'est un terme générique, hein. Alors un jour, j'ai une idée, j'ai lancé, j'ai dit, allez, on va faire un jeu, on se déshabille tous, on met toutes nos affaires à laver, et après, on les reprend. Le Roland, il s'approche, il dit, allez-y, faites une partie, moi, je suis crevé, je vous regarde. Alors, on dormait la fenêtre ouverte, on leur faisait croire qu'on avait chaud, en fait, on s'était aménagé une arrivée d'air. Parce qu'alors, mais là-dedans, une étable, remarquez, elle devait être bien, l'hôtel ronfle comme une vache. Alors, mais je ne pouvais pas croire, d'ailleurs, qu'elle faisait ce bruit, elle, toute seule. Je me suis dit, soit il y a des gens qui arrivent, il y a d'autres personnes qui arrivent, ça. Ou alors, là, un appareil, il y a peut-être quelque chose qui fait finir. Affreux. Bon, alors, mon mari, ça n'a pas gêné mon mari. Pas au début, parce qu'il était toujours fourré dans sa maquette. Alors, lui, alors, quand il est dans sa maquette, il était les maquettes dans elle. Alors, bon, non, lui, c'est à partir du 4e jour qu'il a commencé à la détester, là. La Jocelyne, le jour où, clac, elle s'est assise sur la maquette. C'est-à-dire qu'on a affaire à la gourde, quand même. La gourdasse, enfin, la gourdaillache. Hein, affreux, mais rien, il n'y a pas un truc. C'est bien passé, je peux même pas en reparlant, mais c'est rien, je peux pas sauver un truc. Foutoir toute la journée, remettait rien à sa place. Et alors, le seul jour où elle a un petit peu rangé, bon, le lendemain matin, mon craque, je me suis lavé les dents avec de la mayonnaise. Elle s'en fout inconsciemment. Elle sait qu'on va passer derrière, hein, et quand je dis qu'on va passer, con, c'est moi, hein. C'est moi qui vais passer derrière. Un jour, elle me dit, je trouve que tu bronzes pas facilement. Connasse ! Ça t'apprend, hein. Pour que je bronze, déjà, il aurait fallu que je puisse me mettre au soleil, que j'ai le temps. Elle était noire, elle, trop même. Mais ça, mes produits, je le sais, ils sont formidables. Hein. Oui, je dis mes produits, parce qu'en vacances, elle n'utilise que les produits des autres, elle préfère. C'est mieux pour sa petite popo, c'est mieux. Elle a vidé tous mes pots, hein, crème de jour, crème de nuit, liquide à lentilles, elle porte des lunettes, je sais pas, la nuit, elle devait enlever ses lunettes et... Je sais pas, puis non, mais bon, je reconnais. En plus, à la fin, j'étais plus objective, moi, quand je la regardais. Avec ce teint mat, cette coupe de cheveux loupée, la marque des lunettes en plus, elle me faisait peur, on aurait dit un petit sanglier. Et un jour, je me suis dit, je vais décrocher le fusil, je vais me la faire, allez. Non, ça ouf, j'allais vous oublier. Miss Tinguette, hein, c'est le nom de leur petite chienne. Alors, pour vous donner une idée, Oui, comme un ragondin, oui. Un basique, alors le basique. Enfin, basique, quand même, option angora, quand même. Hein, que... C'est-à-dire qu'il y a toujours des petits... Il y a le chien, puis il y a des touf, touf, touf, touf, touf, comme ça, ça. Et puis touf, touf, touf, touf, touf. Donc voilà, alors là, qui fait de l'eczéma aussi. Hein, c'est une option en plus. Et alors, cette chienne, elle a une autre particularité, c'est qu'elle ne faisait pipi que dans le studio. C'est-à-dire que le matin, si vous marchez pieds nus, bon ben, il valait bien, ne serait-ce que pour aller jusqu'à vos pantoufles, eh bien, il y avait une chance sur une, à peu près, enfin, pour vous mettiez le pied dans le pipi de Mistinguette, quand c'était pas autre chose. Le matin, vous ouvrez les yeux, déjà l'odeur. Et alors, tout de suite derrière, paf, là, dans le coin, aïe, aïe, aïe, aïe. Ça, ça vous lance une journée, mais plein pot, hein. Non, mais si vous racontez tout, vous ne croyez même pas. Enfin bref, le dernier jour, moi je voulais rendre le studio propre. C'était le dernier de leurs soucis, ils s'en foutent complet. Bref, je sais pas comment ça s'est goupillé entre les bagages et les chiffons. Toujours est-il que la Jocelyne, je l'ai retrouvée en train de briquer les lits avec mon carré Hermès. Eh ben qui résiste drôlement bien à la Javel, dis donc. Ça c'est la bonne nouvelle. Bon, enfin bon, j'ai rien dit, je suis descendue, je suis allée m'asseoir sur la plage. J'ai pleuré. Allez, 2 heures. Ben oui, j'en ai profité, c'était marée basse. Hein. Et, oh, la fille qui pleure, la fille, voilà. La mère, ben quoi, là, vous, moi. Tac, tac, et c'est là, dans une grosse vague, c'est là, je me suis dit, plus jamais. Ah non, puis alors, je peux vous dire, alors, vous êtes témoin, mais alors, vraiment, j'ai qu'une parole, je peux vous dire, et plus jamais on partira à la mer avec eux. Ah non, tant pis, la prochaine fois, on ira à la montagne.
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qu'à la mytho Jane. May 1941. Au micro de la radio américaine CBS, une petite femme de 68 ans balance un énorme scoop. Elle est la fille de Calamity Jane, la fine gâchette de l'Ouest. Sa mère l'a fait adopter par un couple de Britanniques aisés qui ont arraché l'enfant au danger du Far West pour l'élever dans la dentelle à Liverpool. Mais maman Calamity n'a jamais oublié sa fille. Jusqu'à sa mort, en 1903, elle lui a écrit de tendres lettres dans un journal intime. C'est ce vieil album de cuir usé que sa fille, Jean McCormick, agite ce jour-là au micro de CBS, après l'avoir reçu, dit-elle, de son père adoptif. Un conte merveilleux, un peu trop. Après avoir déclenché l'enthousiasme, l'histoire a suscité le scepticisme. En 2010, raconte Libé, le canular des lettres ne fait plus de doute. C'était une imposture d'un bout à l'autre, selon Leonard Genewen, un historien du Dakota du Sud. Ce qui n'empêche pas les éditions Rivage, en France, de continuer de publier l'ouvrage sous le titre « Lettre à sa fille », avec Calamity Jane pour auteur. Sans un mot pour prévenir le lecteur que le texte n'a jamais été authentifié et qu'il cumule les invraisemblances. D'abord, Martha Jane Canary, le vrai nom de Calamity, était sans doute illettrée. Fille de fermier, orpheline à 11 ans, ouvrière dans une mine du Wyoming avant de rejoindre une expédition gouvernementale dans les Black Hills, elle ne savait probablement ni lire ni écrire, estiment les historiens, qui n'ont trouvé aucune preuve du contraire. Quant au contenu des lettres, sans doute écrites par la fabulatrice qui prétend être sa fille, il est assez tordant. Entre deux récits de cow-boys et d'indiens, Calamity s'épanche sur son amour pour Will Bill Hickok, autre légende du Far West, avec qui elle aurait eu sa chère petite fille. Ah, son Bill, j'étais si jalouse des autres femmes, soupire notre pétroleuse au corps tendre. Lui se contentait de rire et de dire « Saute de Jane, embrassons-nous et n'en parlons plus. » Les lettres enchaînent sur de longs regrets. « Ne laisse pas la jalousie prendre, Janet. Elle tue l'amour et toutes les choses agréables de la vie. Elle a éloigné ton père de moi. Quand je l'ai perdu, j'ai perdu tout ce que j'avais aimé, toi excepté. » Un peu plus loin, notre fine gâchette qui picolait, crachait à 20 ans et jurait comme un conducteur de diligence, se transforme en fait du logis et confie à sa fille ses merveilleuses recettes comme ce gâteau de 20 ans. Du costaud. Dans une belle jarre en terre, mettre 25 œufs battus à part, 2 livres et demi de farine, 7 livres de raisins secs égrugés, une pinte d'eau de vie et 2 onces de fleurs de muscade. Miam, miam! Ces lettres invraisemblables ont fini par mettre en appétit un Français, Gregory Monroe, auteur d'une biographie sur Calamity Jane, qui a racheté le manuscrit en 2007 et s'est passionné pour l'histoire de Jean McCormick. Une légende dans la légende. À la fin de sa vie, après avoir été cuisinière et fille de salle, celle-ci vendait un petit livre et racontait l'histoire de sa prétendue mère aux visiteurs de Billings, dans le Montana, devant un musée sur les trésors de l'Ouest. Une mytho mythique.

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1: Il est 16h. 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
2: Bonjour à tous. Le ministre de l'Éducation, Édouard Geffray, déplore des faits d'une extrême gravité. Un homme passe devant la justice aujourd'hui après avoir, la semaine dernière, menacé de décapiter une enseignante près de Toulouse. L'institutrice avait puni son fils pour son comportement. Sous le choc, elle est en arrêt de travail pour plusieurs semaines. Ses collègues du groupe scolaire ont fait valoir leur droit de retrait lundi. Les parents d'élèves, eux, ont rédigé un courrier de soutien. Le recteur de Toulouse condamne ces menaces de mort avec la plus grande fermeté. Il dénonce une violation de la vie privée de son client. L'avocat du policier de Carcassonne, mis en cause pour des propos racistes, monte au créneau. Il rappelle que la vidéo incriminante résulte du déclenchement d'une caméra à son insu. Cette conversation était privée et n'avait pas vocation à être portée à la connaissance de quiconque. Une plainte pour atteinte à la vie privée a été déposée. L'enquête est toujours en cours. Le parquet de Carcassonne a ordonné la suspension des 4 policiers municipaux mis en cause. Patrick Bruel porte plainte pour violation du secret de l'instruction après la publication de procès-verbaux le visant dans plusieurs médias, notamment Paris Match. Les avocats du chanteur dénoncent également des propos faussement attribués à leur client. Patrick Bruel a été mis en examen dans 4 dossiers, notamment pour viol et tentative de viol. Emmanuel Macron appelle au développement de vols européens habités dans l'espace à l'occasion d'un sommet international sur le sujet qui se tient à Paris. Selon le chef de l'État, l'Europe spatiale reste fragile et doit devenir une puissance. Emmanuel Macron appelle le vieux continent à assumer pleinement la préférence européenne en matière de spatial. Et puis la Fédération française de football s'oppose officiellement à la réélection du président de la FIFA, Gianni Infantino. La décision a été validée aujourd'hui lors d'un comité exécutif. Gianni Infantino, sous le feu des critiques pour avoir voulu vendre des parts de la Coupe du Monde à des fonds privés. L'élection du futur président de la FIFA se tiendra en mars prochain. Voilà pour l'info, passez une excellente après-midi.

tous et bienvenue sur l'antenne de votre radio locale Ornithorynque. C'est l'heure de se retrouver pour Au cœur de l'album, la découverte musicale de la semaine. Et tout au long de cette semaine, j'ai envie de vous faire découvrir le nouvel album de Hélène Segarra qui s'appelle Hélène Segarra and Friends. À l'occasion de ses 30 ans de carrière, la chanteuse française a décidé de reprendre ses plus grands succès, accompagnée de ses amis interprètes qui revisitent à leur façon les plus grands succès de la chanteuse. De Julien Doré à Florent Pagny, en passant par Garou et Philippe Catherine, retrouvez Hélène Segarra and Friends. C'est l'album de la semaine que je vous propose sur l'antenne de votre radio locale Ornithorynque. Et voici un titre extrait de cet album. C'est On n'oublie jamais rien, on vit avec.

0: écoutez Hélène Segarra à l'instant sur l'antenne de votre radio locale Ornithorynque, un extrait de son dernier album à l'occasion de ses 30 ans de carrière, un album de reprise de ses plus grands titres avec des amis interprètes. L'album s'appelle Hélène Segarra and Friends, c'est l'album de la semaine à découvrir tout au long de cette semaine sur Ornithorynque.
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1: La municipalité de Surfond et le comité des fêtes organisent une fête du village le samedi 19 septembre dans le centre-bourg de Surfond. Retraite au flambeau, feux d'artifice, animation de rue, jeux extérieurs, buvettes et restauration sur place.
2: Le dimanche 13 septembre, balade moto solidaire au profit de Aloïssa, 13 ans, atteinte du syndrome Coffin-Siris. Rendez-vous à Vouvray-sur-Huisne, place de la mairie. Départ à 14h. Balade d'environ 90 km, 5€ par casque. Organisé par le club des Jobarzen de Saint-Mexant. Inscription sur place. Le dimanche 13 septembre, super loto au Breil-sur-Mérise. Rendez-vous à 14h, ouverture des portes dès 12h30 et ce sera animé par Eric, organisé par l'association Sport Adapté Calaisien. Restauration sur place, réservation possible au 06 23 81 75 27.
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km/h, leur voiture est foutue. 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
3: Bonsoir à tous. Le gouvernement ne laissera pas tomber les entreprises touchées par la hausse des prix des carburants. C'est ce qu'assure la porte-parole de l'exécutif Maud Bréjon. Un nouveau point sera fait le mois prochain pour envisager la poursuite des aides. Pendant ce temps, une nouvelle augmentation pour le gaz. Le prix de référence va augmenter de 6,3% au 1er octobre. La faute à l'augmentation des prix sur les marchés de gros, sous pression à cause du conflit au Moyen-Orient. Il est accusé d'avoir menacé de mort une enseignante près de Toulouse la semaine dernière. Un homme est jugé en comparution immédiate cet après-midi. Le père de famille a menacé de décapiter l'institutrice alors qu'elle avait placé son enfant dans une autre classe pour qu'il se calme. Le ministre de l'Éducation déplore des faits d'une extrême gravité. Les investigations sont lancées à Paris après les signalements de violences et d'atteintes sexuelles contre des enfants dans le périscolaire. Des enquêtes ont été ouvertes après des plaintes déposées contre l'ancienne maire de Paris, Anne Hidalgo, et son successeur Emmanuel Grégoire, accusé de ne pas avoir réagi assez tôt. Depuis le début de l'année, plus de 130 animateurs ont été suspendus par la ville. De plus en plus d'animaux abandonnés. Selon la SPA, plus de 9500 animaux ont été abandonnés et recueillis entre juillet et août, soit une hausse de 20% par rapport à la même période de l'an passé. La SPA prévient, ces refuges sont au bord de la rupture. Bonne nouvelle en revanche, les adoptions sont en hausse de près de 18%. Une nouvelle alerte de Copernicus. Selon l'Observatoire européen, le mois d'août que l'on vient de vivre a été le mois le plus chaud jamais enregistré à l'échelle mondiale, à égalité avec juillet 2023. La température moyenne de l'air à travers la planète a frôlé les 17 degrés. Dans les océans, la température moyenne a atteint sa valeur la plus élevée jamais enregistrée. Et puis les basketteuses françaises se hissent en demi-finale de la Coupe du Monde. Les tricolores se sont largement imposés cet après-midi contre la Chine, 90-61. Les Françaises affronteront la Belgique ou l'Allemagne samedi. Voilà pour l'essentiel de l'info. Excellente fin d'après-midi.

Allez, raconte. Un fabuleux progrès de Laurent Bunel. Le pot de fleurs et le pot d'échappement. Un pot de fleurs charmant, d'une fenêtre tombée, se trouva nez à nez avec un pot d'échappement sur le point de démarrer. Le pot de fleurs, quelque peu fêlé, à peine remis de son émotion, sentit une étrange odeur qui lui montait au nez. « Vous pourriez au moins vous retenir !» suggéra le pot de fleurs sur le point de défaillir. « À chaque fois que votre tube explose, ce gaz, vraiment, ça ne sent pas le poteau rose. » À ces mots, le pot d'échappement qui se sentait plutôt mal dans sa peau resta un moment silencieux. Puis, d'une voix de fer blanc, il répondit par ce timide argument. « Je suis vraiment désolé, mais ces gaz m'ont échappé. D'ailleurs, si mon odeur vous dérange, eh bien juste ciel, soyez une fleur artificielle, avec des pétales de polyvinyle, vous auriez l'odorat moins fragile. » « Vous n'êtes vraiment qu'un assassin de la flore, » rétorqua la fleur qui survivait encore. « Avec tous vos relents d'essence et de plomb, comment voulez-vous que je me tienne d'aplomb ? Maintenant, c'en est assez. Si vous ne voyez pas mes pots cassés, espèce de gros empoté, je ferai de vous un pot catalytique. » Ainsi parlait le pot de fleur, avant qu'il ne meure, car ce fut son ultime réplique. C'était un extrait de « Un fabuleux progrès » de Laurent Bunel.

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4: Bonsoir, monsieur Fontini. Laissez-moi me présenter à vous, je suis le professeur Judex. Bienvenue à l'hôpital Aimé Césaire. Bienvenue à Fort-de-France. Ah, monsieur Fontini, restez allongé, restez alité, parce qu'avec ce que je vais vous annoncer, ben, le lit, c'est mieux. Voilà, monsieur Fontini, j'ai une bonne et une mauvaise nouvelle à vous annoncer. La bonne nouvelle, c'est que vous êtes sorti du coma. Et la mauvaise, c'est que vous y êtes resté 30 ans. Accident de la route, carambolage, 15 blessés, 2 morts. On vous a retrouvé miraculeusement encastré sur le fronton du gymnase Aimé Césaire. Ah non, non, non, vous pouvez pas fumer, non, on peut plus fumer dans les endroits publics, monsieur Fontini. Non, vous pouvez pas appeler une infirmière, il y en a plus que 2 pour 300 lits, hein. Non, vous pouvez pas appeler votre femme, non, non, non, non. Oui, elle est toujours vivante, bien sûr, mais enfin, ce n'est plus votre femme, c'est la mienne. Avec les visites, tout ça, le courant est passé, là, on a eu le temps de faire 2 beaux garçons, 2 grands garçons, Aimé et Césaire. Ah, il vous adore, hein. Ah, il vous adore, il vous appelle Tonton Dodo. Non, vous pouvez pas appeler votre mère, non, non, non. Oui, le téléphone existe toujours, monsieur Fontini, mais enfin, c'est votre mère qui n'existe plus. Et votre père non plus, c'est dommage, hein, vous êtes raté à 2 jours près, là, vous souriez. Vous étiez encore là il y a 2 jours, là. C'est dommage, hein. Ah, vous avez pas de chance avec les accidents de la route, là, ils se sont pris un camion en pleine tronche, là, sur le rond-point, Aimé Césaire. Oh, monsieur Fontini, tout va bien. Allez, oh, vous allez pas nous faire une petite déprime, sinon je vous remets dans le coma. Là, je tourne la vis, là, attention. Ah, ben, votre enfant, oui, votre garçon, il va très bien, bien sûr, oui. Oui, il est dans le commerce, dans l'import-export, dans le commerce de la coco. Non, pas le fruit, la drogue, oui, oui. Ben, vous pouvez le voir dans 5 ans, à sa sortie de la prison. Aimé Césaire. Oh, monsieur Fontini, c'est pas la peine de faire cette tête-là. Allez, oh, un peu de courage, un peu d'optimisme, là. Vous avez encore plein de choses qui vous attendent, là, plein d'activités. Vous avez la dialyse, la rééducation, hein. Il va falloir faire bouger cette petite gambette qui nous reste, là, hein, hein, la cigogne, là. Parce que, dis donc, c'est pas une petite grippounette que vous nous avez fait, hein. Vous nous l'avez bien creusé, le trou de la sécu, hein, monsieur. Ah ouais, parce que là, quand vous êtes arrivé, c'était tout en kit à l'intérieur. Là, on n'a pas compris. Hein. On a quand même, monsieur Fontini, retrouvé votre sphincter derrière vos mâchoires. On n'a pas compris. Hein. Si vous avez une petite gêne quand vous déglutissez, ben vous serez ce que c'est. Au fond, monsieur Fontini, je ne sais pas si vous avez bien fait de vous réveiller, parce qu'ici, c'est la merde. Entre la surpopulation, le réchauffement climatique, la guerre en Ukraine, les gilets jaunes, Kim Jong-un, Donald Trump, le Covid, les animaux qui disparaissent, les djihadistes qui apparaissent. Enfin, attention, je dresse un portrait catastrophique, hein, y a quand même des choses bien. Hein. Bien. Alors, à la semaine prochaine, pour la chimio.
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vers 15 000 avant Jésus-Christ, la grotte de Lascaux occupée par les Cro-Magnons. Grâce à l'art, l'homme de Cro-Magnon dispose d'un nouveau moyen d'expression. Il ne présente pas seulement la réalité, il crée des mythes et des légendes qui dureront des millénaires. Les premiers artistes de l'humanité. Statuettes, parures, gravures, peintures, les premiers hommes modernes, les Cro-Magnons, ont laissé de nombreuses œuvres d'art en tout genre. Ces chasseurs-cueilleurs sont même probablement les premiers artistes de l'humanité. Il y a 32 000 ans, ils ont réalisé sur les murs de la grotte Chauvet, dans le sud de la France, des peintures et des gravures représentant des animaux. Il y a 17 000 ans, des Cro-Magnons s'établissent dans la grotte de Lascaux. Située dans le sud-ouest de la France, ils sont sans doute à la recherche de gibier, de plantes et de fruits à ramasser. La plupart du temps, ils vivent à l'entrée de la caverne, mais parfois, ils se réunissent dans les galeries profondes pour peindre sur les plafonds et les murs des scènes de chasse. En guise de pinceau, ils utilisent des bouts de bois, des poils d'animaux, des mousses et même leurs doigts. Les différents effets de couleur sont obtenus avec du charbon et des argiles. Pour décorer les parties les plus hautes de la grotte, ils confectionnent des échafaudages en bois. Dans la grotte de Lascaux, les Cro-Magnons ont peint des cerfs, des rennes, ces animaux qu'ils ont l'habitude de chasser, ainsi que des chevaux. Mais ils ont aussi dessiné des espèces aujourd'hui disparues en France. Les oroches, des énormes taureaux, des bisons européens et des rhinocéros. Ils ont gravé dans la pierre des félins et des rennes. La signification de ces dessins et de ces gravures reste encore énigmatique. On leur prête une fonction magique. En représentant les animaux, ces hommes pensaient peut-être pouvoir les dominer ou acquérir leur puissance. Date à retenir, vers 15 000 avant Jésus-Christ, la grotte de Lascaux occupée par les Cro-Magnons. Voilà, c'est fini. À la prochaine fois.

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2: Bonsoir à tous. Comment faire baisser la facture à la pompe alors que le conflit au Moyen-Orient fait grimper les prix? La Fédération nationale de l'automobile demande une vraie baisse de la fiscalité. La visite du pape en France à la fin du mois. Les associations de victimes de violences sexuelles dans l'église regrettent de ne pas être invitées à rencontrer le souverain pontife. Et puis la Fédération française de football lâche Gianni Infantino, le président de la FIFA, de plus en plus esselé dans sa course à sa réélection. Plus d'un quart des Français se déclarent en situation de précarité. Résultat du dernier baromètre du Secours populaire. En cause, l'inflation et la hausse des prix de l'énergie, notamment des carburants. La réunion à Bercy entre les distributeurs et le ministère de l'économie n'a rien donné hier. Jacques Vaïs est le président de la branche carburant de la Fédération nationale de l'automobile, qui représente 5000 stations indépendantes. Et pour lui, c'est clair, il faut baisser la fiscalité.
3: De surtaxer la mobilité comme c'est fait actuellement, c'est plomber la croissance. Voilà. Baisser la fiscalité, c'est, je pense, rendre du pouvoir d'achat aux Français. Il faut savoir que nous, sur un litre de carburant, nous gagnons 5 centimes bruts. C'est-à-dire, sur 40 litres, nous gagnons 2 euros bruts, le prix d'un café à Paris. Il faut savoir que le carburant a une fiscalité à hauteur de 65% en France. 65% de taxes sur un litre de carburant. Il faudrait qu'ils suppriment la taxe CO2, 18 centimes par litre. Et il faudrait qu'ils abaissent la fiscalité de moitié, au moins qu'on puisse s'en sortir.
2: La porte-parole du gouvernement, Maud Bréjon, assure ne pas laisser tomber les entreprises les plus touchées et rappelle que l'aide grand rouleur est toujours disponible pour les particuliers. Pendant ce temps, une nouvelle augmentation pour le gaz se profile. Le prix de référence va augmenter de 6,3% au 1er octobre. La faute à l'augmentation des prix sur les marchés de gros, liée encore une fois au conflit au Moyen-Orient. Le ministre de l'Éducation, Édouard Geffray, déplore des faits d'une extrême gravité. Un homme passe devant la justice aujourd'hui après avoir, la semaine dernière, menacé de décapiter une enseignante près de Toulouse. L'institutrice avait puni son fils pour son comportement. Sous le choc, l'enseignante est en arrêt de travail pour plusieurs semaines. Le pape Léon XIV en visite en France à la fin du mois. Dans son programme, une rencontre avec des victimes de violences sexuelles à Lourdes. Mais les collectifs de victimes ne seront pas conviés. Seuls 7 fidèles seront reçus par le souverain pontife. Pourtant, une demande de rencontre a été faite par le collectif de victimes de Bétarame, qui se situe à quelques kilomètres de Lourdes. Une demande qui n'a pas été entendue par la conférence des évêques de France. Une vraie déception pour Pascal Gély, membre du collectif.
4: C'est du mépris institutionnel caractérisé, voulu, c'est politique, c'est fait sciemment, c'est cynique, ce ne sont pas du tout les meilleurs représentants, en fait, et de la parole du Christ et de l'Église, ces évêques qui ont créé et organisé cette rencontre. Nous, on demandait 5 minutes avec des membres de notre collectif qui sont catholiques, qui sont croyants, et donc qu'ils puissent avoir un temps de prière et un temps de bénédiction avec le pape et remettre 5 propositions concrètes. C'est tout ce qu'on demandait. Et on vous ferme la porte au nez.
2: Déjà en juin, lors de la visite du pape en Espagne, seules 6 victimes avaient été reçues par le pape. Les collectifs avaient également dénoncé sa décision. De plus en plus d'animaux abandonnés. Selon la SPA, plus de 9500 animaux ont été abandonnés et recueillis entre juillet et août, soit une hausse historique de 20% par rapport à la même période l'an passé. La SPA prévient, ces refuges sont au bord de la rupture. C'est officiel, la Fédération française de football s'oppose à la réélection du président de la FIFA, Gianni Infantino. La décision a été validée aujourd'hui lors d'un comité exécutif. Gianni Infantino, sous le feu de critiques pour avoir voulu vendre des parts de la Coupe du Monde à des fonds privés. Le président de la FFF, Philippe Diallo, explique cette prise de position.
5: D'une certaine manière, la confiance placée dans le président de la FIFA a été rompue. Que la façon dont nous envisageons la conduite du football mondial ne nous correspond plus. Et c'est la raison pour laquelle la Fédération française de football a décidé de retirer son soutien à la candidature de Gianni Infantino à la présidence de la FIFA. La France est un des pays fondateurs de la FIFA. Et donc nous avons de ce point de vue-là une légitimité historique à intervenir lorsque nous avons le sentiment que la FIFA dévie, et son président dévie, de la façon dont nous envisageons la conduite du football mondial.
2: La FFF a prévu d'ouvrir une série de consultations pour définir un programme pour le football mondial et un candidat à soutenir pour prendre les commandes de l'instance. Et puis le foot sur le terrain avec la suite et la fin de la première journée de la Ligue des Champions ce soir. Après Lille et le PSG, c'est Lens qui entre en piste. Les Lensois jouent en République tchèque face au Slavia Prague. Coup d'envoi de la rencontre 21h. Voilà pour l'essentiel de l'actualité. Passez une excellente soirée.
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0: Coucou tout le monde, soyez les bienvenus sur l'antenne de votre radio locale Ornithorynque. On s'installe confortablement. C'est l'Afterwork. 18h05 jusqu'à 19h, eh bien, c'est l'heure qu'il faut écouter pour décompresser. On oublie ce qui s'est passé dans la journée, on défait tranquillement sur notre cravate et surtout, on se dit que demain, c'est vendredi et c'est bientôt le week-end. On est ensemble comme tous les jours de la semaine pendant une heure et on vous propose de la musique, de la bonne humeur et de quoi vous faire oublier les bouchons. Ouais, de quoi vous faire oublier les tracas de la journée. Allez, pour lancer cette émission de la meilleure des manières, eh bien, je vous propose évidemment un retour musical. Il y a plein de choses qui vous sont proposées dans cette émission des années 90 et 2000. On va retrouver un des gros cartons de l'année 98, le tube de l'été de Kumbaga Urlo, Pata Pata, ça va arriver. On va retrouver Pascal Obispo, entre autres, Rock Voisine, le gros carton de Saturday Night également qu'on va retrouver. Il y aura du Michael Jackson, Leslie également, la chanteuse sartoise. On va la retrouver pendant cette émission, mais pour l'instant, eh bien, je vous propose de s'envoler immédiatement avec la douceur et la voix unique de Madame Nelly Furtado et son premier single I'm Like a Bird. Très belle journée, très belle soirée, c'est l'Afterwork en direct sur l'antenne d'Ornithorynque. Vous êtes avec Teddy jusqu'à 19h.

On les a retrouvés récemment, le groupe Tragédie avec Gentleman à l'instant sur l'antenne de votre radio locale ornithorynque. Ouais, pour les nostalgiques des années 2000, eh bien c'est là qu'il faut être tous les soirs du lundi au vendredi 18h-19h. Eh bien on vient d'écouter un des gros duos en tout cas des années 2000. Restez bien branchés sur l'antenne de votre radio locale ornithorynque. Dans un instant, eh bien on change de style musical. On retourne dans les années 90. Souvenez-vous, en 1994, ça débarque dans un instant sur Ornithorynque. Real to Real. D'ailleurs, eux, ce qu'ils ont fait, c'est qu'ils ont été un peu les précurseurs de ce genre musical, puisqu'on a pu les retrouver dans de nombreux hits après. Et d'ailleurs, beaucoup d'artistes des années 2000 se sont inspirés de ce genre musical. Allez, Real Girl to Real qui arrive dans un instant. Go on, move 1994. Mais d'ici là, on monte le son, on fait grimper la température et on danse ensemble. Voici l'énergie débordante de Kumbagaolo avec le mythique Pata Pata tout de suite sur Ornithorynque.

années 90, Pascal Obispo et Zazie ont fait ce merveilleux duo, Les Meilleurs Ennemis, à l'instant sur l'antenne de votre radio locale Ornithorynque. Soyez les bienvenus en étant en plein cœur de vos plus grands souvenirs des années 90 et 2000. On vient de vibrer évidemment ensemble, c'est l'afterwork comme tous les soirs de la semaine. Bon, dans un instant, je vous propose qu'on change de style. On va retrouver Rock Voisine, tiens, tout en douceur. Et puis juste après, tiens, souvenez-vous si je vous mets ça. Alors ça, vous dites oui, mais ça n'a rien à voir avec les années 90 et 2000, les Pink Floyd. Eh ben, détrompez-vous, parce que ce titre a été remixé par Eric Prince. Et on le retrouve d'ici quelques minutes sur l'antenne d'Ornithorynque. Il y aura également le carton de Wigfried, Saturday Night, toujours dans les années 90. Et pour l'instant, on va réduire un petit peu le rythme avec Rock Voisine, un de ses plus gros cartons, la légende d'Ogias, d'Ogias, pardon. C'est ce qu'on retrouve tout de suite sur l'antenne d'Ornithorynque.

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Passez une agréable soirée. Vous êtes sur Ornithorynque. L'afterwork continue de vous ambiancer sur votre radio locale. On vient de se prendre une énorme claque électro. Ouais, avec le remix incontournable d'Eric Prince sur le mythique Prosper Education de Pink Floyd. Allez, on change totalement de style maintenant, mais on reste sur un classique absolu du milieu des années 2000. Préparez-vous à chanter et à danser. On retrouve le trio de choc formé par la chanteuse Mansell, Leslie, Magic System et Sweetie. C'est l'hymne de la positivité qu'il nous faut en cette fin de journée. Voici On ne sait jamais tout de suite sur Ornithorynque.

Je sais pas vous, mais moi je balance les bras en l'air quand j'entends cette chanson du roi de la pop, monsieur Michael Jackson, et le puissant titre de Heart Song sur l'antenne d'Ornithorynque. Il est quasiment 19h. Le rideau de l'Afterwork 90-2000 va bientôt tomber en ce jeudi soir. J'espère que vous avez passé un excellent moment en ma compagnie. Il est temps de se quitter, de passer le relais au programme de la soirée dans quelques minutes. Mais pas question de repartir sans un cadeau. On se quitte avec une pépite absolue des années 90. Le regretté Nick Kamen avec le magnifique I Promised Myself. Merci à tous et à toutes pour votre fidélité. Passez une excellente soirée. On se retrouve demain pour la dernière de la semaine de l'Afterwork 90-2000 sur l'antenne d'Ornithorynque. Bisous tout le monde et à demain.

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2: Bonsoir à tous. L'inspection générale de la gendarmerie nationale saisie après les propos racistes tenus par un policier à Carcassonne. Demande formulée par le ministre de l'Intérieur Laurent Nunez. En parallèle, l'avocat du mis en cause dénonce, lui, une violation de la vie privée de son client. Il rappelle que la vidéo incriminante résulte du déclenchement d'une caméra à son insu. Une plainte pour atteinte à la vie privée a d'ailleurs été déposée. L'enquête se poursuit tandis que le parquet de Carcassonne a ordonné la suspension des 4 policiers municipaux concernés. Le ministre de l'Éducation nationale dénonce des faits d'une extrême gravité. Réaction d'Edouard Geffray après qu'un homme a menacé de décapiter une enseignante près de Toulouse la semaine dernière. Selon les premiers éléments, l'individu s'en serait pris à l'institutrice après une sanction infligée à son fils pour son comportement. Sous le choc, elle est en arrêt de travail pour plusieurs semaines. Le recteur de Toulouse a lui aussi condamné ces menaces de mort avec la plus grande fermeté. Gaël Perdriau, à nouveau condamné en appel. L'ancien maire de Saint-Étienne était jugé aujourd'hui devant la cour de Lyon dans une affaire de chantage à la sextape. Il est écopé d'une peine de 4 ans de prison ferme avec exécution immédiate. Le mis en cause a annoncé ce pourvoi en cassation. Plus d'un quart des Français se disent en situation de précarité. C'est le résultat alarmant d'une étude publiée par le Secours Populaire. La faute à des revenus jugés insuffisants. Près de 40% des actifs estiment que leur travail ne suffit plus et ne leur permet pas de couvrir l'ensemble de leurs dépenses, notamment les dépenses de carburant qui s'envolent depuis le début du conflit au Moyen-Orient. Edgar Gros-Piron quitte officiellement ses fonctions à la tête du comité d'organisation des JO d'hiver. Annonce du COJOP ce jeudi à 4 ans des Jeux de 2030 dans les Alpes. Un nouveau président sera désigné d'ici les prochaines semaines. Et puis en foot, suite et fin de la première journée de phase de Ligue de la Ligue des Champions. À suivre ce soir, le RC Lens qui fait son grand retour en Coupe d'Europe sur la pelouse du Slavia Prague. Coup d'envoi à 21h. Bonne soirée à tous.
3: Bonjour. Aujourd'hui, nos pas nous mènent en Orsarthe, limite de département, frontière avec l'Orne, forêt de Persaigne, canton de Mamers, à la rencontre des Frénaillons. Mais je vous avoue de suite, cette balade est presque archéologique, car il vous faudra retrouver les limites de la commune dont je vous évoque le nom, la Frénaie. Le nom de cette commune s'écrivait Fraxineam, vers 1145, du latin Fraxinum, qui désigne le frêne, l'arbre. La Frénaie n'existe plus que dans les registres administratifs. Elle s'est en effet mariée il y a déjà bien longtemps, 1863, avec la commune de Saint-Paul-sur-Sarthe, nommée Saint-Paul-le-Vicomte avant la Révolution française. Votre quête est même plus qu'archéologique, car la Frénaie sur Chédouette a fusionné le 1er janvier 2015 avec 5 autres communes: Chassé, Lignières-la-Carrelle, Montigny, Roulé et Saint-Rigomère-des-Bois pour créer la commune nouvelle de Villeneuve-en-Persaigne. Alors, sortez votre panoplie d'enquêteurs, votre meilleur plan actuel pour le coupler aux données géophysiques du milieu du 19e siècle. Chaussez vos meilleurs escarpins, ou plutôt chaussures de randonnée, et partez à la découverte de l'ancienne commune de La Frénaie, et ainsi essayez de déterminer ses limites et bâtiments emblématiques. Néanmoins, La Frénaie est bordée par Saint-Paul-sur-Sarthe et les communes limitrophes de La Frénaie sur Chédouette, à savoir Le Ménilbrout, commune de l'Orne, Roulé, Villaines-la-Carrelle, Louze, Neuchâtel-en-Saunois, Saint-Rigomère-des-Bois et Chassé. Il y a au moins 3 lieux-dits et écarts qui se répartissent sur le territoire de La Frénaie sur Chédouette et agrémentent votre randonnée, à savoir les Ventes du Four, la Bauge et le Goulet. À vous de déterminer lors de votre randonnée sur laquelle des deux anciennes communes il se situe. De même, lors de votre pause mystique et contemplative en l'église Saint-Georges, sise sur le territoire de La Frénaie sur Chédouette, était-elle initialement église de La Frénaie ou de Saint-Paul-sur-Sarthe? Fin de cette balade à La Frénaie, ancienne commune de La Frénaie sur Chédouette, elle-même ancienne commune de Villeneuve-en-Persaigne. Mais nous nous retrouvons très vite pour une nouvelle déambulation sartoise. À bientôt. et sartoisement vôtre.

0: de suite, on retrouve la balade à Moncho, les interviews sur Ornithorynque. Bonjour à tous, nous sommes dans les studios d'Ornithorynque à la rencontre des artistes qui participent à Voyage en Art à Bouloire au mois de septembre. Je vous rappellerai les dates tout à l'heure, mais pour l'heure, j'accueille Hélène Fontex qui est sculptrice. Bonjour Hélène.
1: Bonjour.
0: Hélène, vous êtes sculptrice et c'est la première fois que vous allez participer à une exposition à Bouloire ?
1: À Bouloire, oui. Sinon, j'ai participé à d'autres salons ou expositions. Mais à Bouloire, c'est la première fois.
0: Alors, pouvez-vous nous parler un peu de votre art ? Vous êtes sculptrice, mais sculptrice de quoi ? Il y a la terre, il y a plusieurs matières, il y a la pierre.
1: Alors, j'ai découvert le travail de la terre au moment de ma retraite, donc ça fait déjà un petit moment. Et j'ai découvert que cette matière était quelque chose de généreux et de chaud. J'ai commencé par un travail en faisant des colombins, des grands pots, des jarres, avec Cathy Barreau. Mmh. Et ensuite, je me suis orientée toute seule vers des sculptures assez stylisées. Et j'ai continué avec Gaspard Schlum. Et j'ai appris l'anatomie des corps et mon travail s'est orienté vers un travail beaucoup plus réaliste.
0: D'accord. Il y a quel type de terre on travaille ? On commence avec différentes terres ?
1: Alors, il y a différentes terres. Il y a de la terre rouge, blanche, noire, mais aussi différentes qualités de terre. Mmh. Et moi, le grès est une terre qui peut monter en température jusqu'à 1350 degrés.
0: Ah oui.
1: Voilà. D'autres terres ne montent pas aussi haut. Mmh. Par contre, la porcelaine monte encore beaucoup plus haut.
0: Oui, tout à fait.
1: Voilà.
0: Donc, vous avez donc d'abord un travail de modelage, de sculpture
1: modelage,
0: à faire.
1: Modelage, oui. Alors, non, enfin, le travail de les jarres, ça se monte au colombin. Mmh. Mais le modelage que je pratique, je pars d'un bloc, j'enlève, je rajoute, je donne une forme générale et ensuite j'affine.
0: D'accord,
1: le
0: ok.
1: Travail.
0: Ben surtout si vous faites des corps plus réalistes, effectivement, il faut quand même avoir le coup d'œil et les volumes.
1: Oui, le coup d'œil des volumes, mais dans la mesure où on peut revenir sur son travail, puisque c'est une matière qui se modèle, le modelage, on enlève, on rajoute, ça permet quand même d'avancer sans trop de difficultés.
0: On fait cuire uniquement quand on est satisfait du travail.
1: Voilà, une fois qu'on a terminé sa sculpture, sa pièce, on les vide, puisque je pars d'un bloc, donc le bloc est plein. Une fois terminée la sculpture, je les vide et ensuite elle passe à la cuisson.
0: D'accord, bah, tout ça c'est un travail d'artisanat aussi qui passe après le travail d'artiste, on va dire. Vous mettez aussi des émaux sur
1: non.
0: Non, d'accord, c'est la terre brute.
1: Voilà, j'aime beaucoup la matière brute. Cependant, maintenant, je n'émaille pas, mais je patine certaines de mes sculptures.
0: D'accord.
1: À l'acrylique et à l'huile.
0: Ok, voilà, pour donner un petit rendu visuel
1: différent.
0: Et différent.
1: Oui.
0: Ok. Donc, on en sait un peu plus sur la sculpture que vous pratiquez. Alors, vous m'avez dit qu'au début, c'était un peu plus abstrait ce que vous faisiez. Comment on passe ? Il y a une évolution quand on fait du modelage. Au début, on dit, bon, ça va, et puis après, on a envie... comment ça marche
1: Ben écoutez, j'ai commencé par un travail qui me plaisait énormément, la construction de grandes amphores, des jarres que l'on monte au colombin. C'est un travail extrêmement apaisant. Et puis, je sais pas, l'envie d'aller plus loin, de faire des sculptures m'est venue peu à peu. Et puis, n'ayant pas grand sens de l'anatomie, j'ai encore désiré aller plus loin. Et du coup, j'ai pris des cours d'anatomie avec Gaspard Schlum.
0: C'est ce que vous m'aviez dit tout à l'heure, effectivement.
1: Mais ce désir d'aller plus loin vient peu à peu, quoi. Je pense qu'on a ça quand même en soi. Parce que étant très jeune, j'avais déjà fait des sculptures. Et puis, j'avais laissé tomber. La vie fait qu'on a des chemins différents. Et j'y suis revenue, comme je disais tout à l'heure, à la retraite. Voilà. Donc, ce désir de sculpter des corps était déjà présent, en fait.
0: Et puis, je suppose aussi que lorsque l'on regarde une pièce sculptée, il y a plus d'émotions sur un corps sculpté que sur une amphore, pour le public.
1: Ben, On va dire que c'est différent.
0: Ouais.
1: Les amphores, c'est un peu la notion du vide et du plein. Mmh. C'est comme des grands ventres. Il y a quand même de l'émotion.
0: Oui.
1: Mais c'est pas la même chose. C'est pas la même direction dans l'expression. Quoi. Mmh.
0: Vous habitez Le Mans, c'est ça ?
1: Oui, j'habite Le Mans.
0: Vous êtes sartoise depuis toujours ?
1: Sartoise d'origine.
0: D'origine. Vous avez déjà exposé beaucoup depuis que vous êtes à la retraite ?
1: Oui. Bon, j'ai participé à de nombreux salons, surtout du côté de La Charte, Tours, même Angers. Là, j'ai exposé à René, du côté de ma mère, si j'ai exposé, et quelques galeries. Voilà.
0: D'accord. Qu'est-ce qui vous a décidé de venir à Bouloir ?
1: Eh bien, c'est la rencontre avec Patricia. Mmh. Nous avons sympathisé, et puis on s'apprécie, et elle m'a proposé de venir ici.
0: D'accord. Entouré de nombreux artistes pour cette deuxième édition de Voyage en Art, effectivement, dans le hall du Centre Épidore à Bouloir. Je vais donner tout de suite les horaires d'ouverture si vous voulez voir Hélène et les autres artistes. C'est 10h, 12h30 et 15h, 18h. Voilà. Vous allez exposer combien de pièces à peu près sur Bouloir ?
1: Oh, je pense que je vais exposer 3 ou 4 grosses pièces, qui font plus d'un mètre, et les autres, quelques petites pièces, en fonction de l'espace dont je vais disposer.
0: Vous faites aider pour transporter tout ça, parce que ça pèse lourd quand même, certaines sculptures, surtout les grosses pièces.
1: Non, parce que je préfère les porter moi-même, parce que comme c'est quand même, je sais les prendre, mais c'est vrai que c'est lourd. Certaines pièces sont très lourdes.
0: Oui, il y a une manière, effectivement, pour pas casser un bras, etc. Voilà.
1: Je me fais confiance.
0: Alors, il y a ce petit challenge aussi, c'est qu'une pièce, quand on les vide, on la modèle, il faut qu'elle tienne debout aussi. Il y a aussi ce côté-là d'équilibre et des forces de la gravité.
1: Oui, effectivement, quand je fais des personnages debout, qui font à peu près 90 cm à mètre, jusqu'à présent, ils tiennent debout. Sur leurs pieds, sans socle.
0: Sans socle.
1: Particulier, oui.
0: D'accord, c'est aussi quelque chose qu'il faut maîtriser ou ça se fait tout seul, peut-être.
1: Disons que c'est empirique. Oui. Je le sens. C'est empirique. Je ne calcule rien, en tout cas.
0: D'accord. Ok, ben voilà, c'était la petite question qui pouvait intriguer les personnes, on ne sait jamais. Bon, qu'est-ce qu'on peut vous souhaiter sur cette expo ?
1: De belles rencontres.
0: De belles rencontres avant tout.
1: De belles rencontres, et puis avec les autres artistes et le public.
0: C'est ce que vous cherchez lorsque vous faites des déplacements comme ça ?
1: Oui, de belles rencontres, et que quand j'expose, j'espère créer chez le public ou le spectateur une émotion en retour, quoi, que ça lui parle.
0: Eh bien voilà. Merci Hélène Fontex. Je rappelle les dates du 19 septembre au 27 septembre dans le hall de l'Épidore, de 10h à 12h30 et de 15h à 18h. Il y a une exposition, une annexe on va dire aussi à Bouloir, ce sera l'atelier de la licorne pour les artistes qui ont exposé l'année dernière et qui aussi représenteront d'autres œuvres qu'ils ont fait et qu'ils proposeront aussi sur cette semaine. En tout cas, merci Hélène, merci d'être venue à la radio du Mans, voilà.
1: C'est moi qui vous remercie. Au revoir.
0: Et bien, bonne exposition, au revoir.
1: Au revoir.
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4: Découvrez tout de suite Alice Taglioni avec un extrait de son album ADN, c'est l'origine.

0: L'actualité du cinéma, c'est sur Écran Large. Salut à tous, salut Yves.
1: Salut Patoche, bonjour tout le monde.
0: On va commenter ensemble pour cette rentrée les films en sortie nationale ce mercredi 9 septembre.
1: Ouais.
0: Ça te va?
1: Ouais.
0: Allez,
1: c'est parti.
0: Tu pourras me souhaiter mon anniversaire si tu veux à la fin du générique.
1: Voilà, t'es exigeant là. Envoyez un mail à Patoche, il sera content.
0: Trois films dans cette chronique, alors on va aller très très vite. On va commencer avec un film dramatique qui s'appelle Billy Melody de Christine Payard avec Roche Dizem, Bonnie Bourriche-Trouteau et Julia Faure. Le petit résumé, je t'écoute.
2: Suite à la perte de son père dans un accident aux circonstances troubles, Billy, 14 ans, déménage dans une nouvelle ville avec sa mère et son frère. Alors que ces bouleversements accentuent les tensions familiales, elle fait de nouvelles rencontres et se raccroche à la musique qui la relie encore à son père. Billy se lance alors dans une quête qui pourrait aussi bien la sauver que faire voler sa famille en éclats.
0: Ça c'est possible, voyons si cette bande-annonce vole en éclats. Ah, surprise, on écoute.
3: Papa !
4: Non, mi bémol.
3: Mi bémol.
4: Ouais, oui, bah, si tu le sais, fais-le.
5: Comment ça se passait à la maison entre tes parents ?
3: C'est pas normal.
4: Chérie, ne rime en yé, à part tu fais chier.
5: Ils s'entendaient bien ?
3: Ouais, je vraiment pas.
5: Et comment s'est passée la journée avant l'accident?
3: Mais ça va pas!
6: Vous êtes les nouveaux voisins?
3: Oui, mais enfin, c'est provisoire.
6: Pourquoi t'es déménagée?
3: Mon père est mort. Je sais que tu me diras jamais ce qui s'est passé avec papa.
4: Pleure pas, Teda. La vérité, ça fait toujours mal.

0: Mélodie, c'est dans toutes vos salles ce mercredi 9 septembre. Et bien des personnages attachants, en tout cas cette mère et cette fille, le fantôme de Roche Dizem aussi régulièrement dans la bande-annonce, puisqu'il est censé être mort mais il continue à parler à sa fille. Mmh. Et puis, et bien le savoir si c'est pas sa mère peut-être qu'il l'a assassiné. Voilà, c'est un peu le truc en suspens, puisqu'il y a une enquête qui est en cours sur la mort de son père. Et cette jeune fille, ben voilà, qui doit vivre sans son père, dont elle a été privée, et qui effectivement lui enseignait la musique, et donc elle se raccroche à ça, et peut-être à la vérité, et en tout cas des rapports du coup difficiles pour elle et sa mère.
1: Roche Dizem, toujours aussi bon. Et moi, dans ce film-là, le côté intéressant, c'est que d'habitude, il a toujours le côté flic, héros. Là, il a le côté père, mais le père avec de la tension, avec des disputes, ce qui fait que ça apporte une nouvelle vision de son jeu d'acteur. Donc, rien que pour ça, c'est intéressant d'aller voir. Et justement, la quête d'une fille pour grandir. Elle est 14 ans, c'est l'adolescence. Donc, voilà, c'est intéressant. Toute cette étude dans le film, c'est intéressant.
0: Ouais, tout à fait. En tout cas, la bande-annonce est assez juste. Le deuxième film à vous présenter, c'est Adieu, monde cruel, de Félix de Givry, avec Milo Machado Graner, Jane River, Emmanuel Détremeau. Le petit pitch, je t'écoute.
1: Otto Vidal, 14 ans, a disparu après avoir adressé une lettre d'adieu aux élèves de sa classe. Alors que tout le monde le croit mort, Léna, une fille de son lycée, le reconnaît une nuit en train d'errer dans les rues de la ville.
0: Ah, que lui est-il arrivé? On essaie d'en savoir plus avec cette bande-annonce.
2: Otto Vidal, c'est le nom de cet adolescent de 14 ans disparu depuis hier matin après avoir adressé une lettre d'adieu à tous les élèves de 3e dans laquelle il racontait le harcèlement qu'il subissait quotidiennement.

0: suis Mathilde. Je la connais pas. Qu'est-ce que tu vas faire maintenant?
1: Je sais pas. Après ce que j'ai fait, je pourrai jamais rentrer chez moi.
0: Il peut pas se passer que des choses mauvaises. J'y crois pas. Il y a forcément des choses belles qui vont arriver.

0: Tu crois pas au miracle, toi ?
1: Adieu, monde cruel. C'est dans toutes vos salles ce mercredi 9 septembre. Eh bien, c'est culotté, ce jeune homme qui fait penser qu'il s'est suicidé, hein, puisqu'il laisse une lettre comme quoi il va quitter ce monde. Mais en tout cas, il quitte surtout son milieu familial, son école, enfin, toute relation sociale. Et il va se retrouver un peu tout seul. Et voilà, manque de chance ou peut-être chance pour lui. Une jeune fille va le reconnaître et l'aider un peu, soit à revenir, soit à l'aider dans sa fuite. Parce que forcément, quand tout le monde te croit mort, c'est compliqué de revenir, dire coucou, c'est moi. Et expliquer tout ça. Une crise de l'adolescence aussi pour lui et pour cette jeune fille. Et intéressant en tout cas. Un film apparemment à petit budget. On sent qu'il n'y a pas trop de moyens derrière tout ça, mais c'est plutôt bien fait.
2: On est aussi sur le domaine du harcèlement scolaire, oui. Du harcèlement personnel. Donc justement, en période d'adolescence, malheureusement, on en entend beaucoup dans les faits divers, aux informations. Donc oui, on peut comprendre le fait qu'il a envie de fuir cette situation et que bah, y a eu tellement d'exemples de personnes disant... je vais me suicider parce que j'en ai marre de ce monde, je suis harcelé, que lui ne passe pas le cap du suicide mais passe le cap de la disparition mais sans fuguer parce que disparaître c'est pas évident non plus à faire et donc il se retrouve confronté à qu'est-ce que je fais de ma vie en réalité. Maintenant. Donc c'est intéressant comme point de vue et la petite demoiselle qui le reconnaît lui émet des sentiments aussi de respect voire peut-être plus d'amitié, ce qui fait que dans le harcèlement qu'il a subi, ça lui fait rencontrer des sentiments qu'il n'a justement pas reçus, qu'il aurait aimé avoir.
1: Tout à fait, donc assez juste aussi, assez bien vu. Le dernier film, on va aller très très vite, je voulais pas en parler parce que j'ai pas du tout accroché à la bande-annonce. C'est Flush, un film de comédie, épouvante, horreur, thriller. On a tout mis, forcément c'est avec Jonathan Lambert, et c'est réalisé par Grégory Morin, 2. C'est aussi avec Elodie Navarre et Elia Génico. Le petit pitch, je t'écoute.
2: En entrant dans ce bar, Luc n'a qu'une mission, reconquérir son ex et sauver sa famille. Forcément, se retrouver la tête coincée dans les toilettes après une rencontre avec des dealers vindicatifs, ça ne va pas lui faciliter la tâche.
1: Eh oui, bon, on écoute la bande-annonce. Bon, on fera un petit commentaire rapide après.
0: Ah,

0: disparu. Je trouvais ce mec en train de fouiller dans la planque.
1: Non, c'est n'importe quoi, mais j'ai rien volé.
2: Il a parlé de 110 grammes.
3: Quoi, t'as avalé 110 grammes? Mais putain, mais on peut pas te laisser comme ça.
2: Oh, qu'est-ce que tu fous?
3: J'y suis presque.
2: Oh, mon oreille.
3: Mais c'est bon, c'est juste du cartilage, ça va se recoller.

0: la merde.
1: Il l'a trouvé.
2: Flash, c'est dans toutes vos salles, à partir de ce mercredi 9 septembre. Alors moi j'ai eu beaucoup de mal, en fait, la bande-annonce, on voit Jonathan Lambert, la tête coincée dans les toilettes pendant les trois quarts de la bande-annonce. Mmh. Chacun passe derrière lui, il lui trifouille les fesses, et il cherche des choses dedans, on comprend pas tout ce qui se passe. Il y a un rat qui lui mord le nez, enfin voilà, il se fait tabasser par les dealers. Donc j'ai pas trop compris ce qu'on lui cherchait, ce qu'il devait, les ennuis qu'il pouvait avoir. La relation avec sa femme est plutôt légère, donc bon, moi j'ai pas du tout accroché. Bon, c'est du Jonathan Lambert, c'est souvent du grand n'importe quoi, avec un petit quelque chose aussi d'acide et d'amère qu'on aime bien aussi chez lui.
3: Voilà, c'est le côté complètement moi décalé qui m'a intéressé en se disant le truc improbable, un quiproquo, lui il vient pour quelque chose, il a traîné à un endroit où il faut pas, il y a des dealers qui pensent qu'il lui a piqué des trucs, voilà, ça part complètement de travers, il se retrouve fracassé la tête dans les toilettes. Flush, ça veut dire tirer la chasse d'eau en anglais. D'accord. Et donc il veut s'en sortir, il se retrouve la tête coincée là-dedans. Comment on fait pour s'en sortir? Sa femme essaye d'ouvrir le trou, mais comme c'est dur, elle lui découpe l'oreille. Et ça devient, c'est ce côté justement horrifique qui vient, mais dans un côté complètement loufoque. Donc c'était ce décalage, et c'est un film français. Donc je me suis dit, voilà, pour le côté à la fois détente, mais voilà, c'est Jonathan Lambert, donc faut être décalé.
2: Faut être décalé. Je suis pas sûr que pour le cinéma, passer une heure et demie voir les fesses, la tête de Lambert, ça m'intéresse beaucoup. Voilà. En tout cas, merci Yves.
3: Salut Patoche, au revoir tout le
2: salut
3: monde.
2: Salut et bonne saison sur Ornithorynque. Salut.

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1: Voyageurs, proscrit, asseyez-vous un instant autour de ce feu, mais un seul instant, car la lumière fut bannie de ces terres et vous n'êtes plus les bienvenus. Ils arriveront bientôt. Les assassins ravageurs, certains les nomment monstres, mais monstres au moins ont un visage. Donc reposez-vous, mais vite, n'attardez-vous point ici. Évitez les routes et surtout ne regardez pas en arrière. Moi, c'est trop tard pour moi. Je ne suis qu'un garçon.

Le Paradis Blanc. Cette chanson, écrite, composée et interprétée par Michel Berger pour l'album Ça ne tient pas debout, est sortie en 1990. C'est surtout une chanson sur l'écologie, une tentative de réinitialisation du monde en quelque sorte. C'est pourquoi Michel Berger y fait référence à la banquise. Les problèmes de fonte des glaces et les effets de la pollution sur le climat sont en effet connus depuis au moins les années 1970. Pour une immersion en douceur dans la nature et l'océan, elle commence par le chant d'une baleine. Ça, c'est pour l'interprétation écologique de la chanson, mais dans cet idéal de pureté et de paix qui désigne par le paradis blanc, on trouve aussi une description de la mort. En effet, c'est l'histoire d'un homme qui décide de quitter son monde, de quitter ce monde. C'est un homme qui choisit ses mots, qui choisit sa mort. En tout cas, une chanson sur la douceur de la mort comme seule solution au tumulte du monde, Michel Berger offrant ainsi une vision romantique de la mort. Mais mourir peut attendre, n'est-ce pas, mon cher James Bond? Pour ma part, je vous propose la version de Lucie Valentine, artiste belge très talentueuse du...

Salut à tous et bienvenue sur l'antenne de votre radio locale Ornithorynque. C'est l'heure de se retrouver pour Au cœur de l'album, la découverte musicale de la semaine. Et tout au long de cette semaine, j'ai envie de vous faire découvrir le nouvel album de Hélène Segarra qui s'appelle Hélène Segarra and Friends. À l'occasion de ses 30 ans de carrière, la chanteuse française a décidé de reprendre ses plus grands succès, accompagnée de ses amis interprètes qui revisitent à leur façon les plus grands succès de la chanteuse. De Julien Doré à Florent Pagny, en passant par Garou et Philippe Catherine, retrouvez Hélène Segarra and Friends. C'est l'album de la semaine que je vous propose sur l'antenne de votre radio locale Ornithorynque. Et voici un titre extrait de cet album. C'est On n'oublie jamais rien, on vit avec.

0: écoutez Hélène Segarra à l'instant sur l'antenne de votre radio locale Ornithorynque, un extrait de son dernier album à l'occasion de ses 30 ans de carrière, un album de reprise de ses plus grands titres avec des amis interprètes. L'album s'appelle Hélène Segarra and Friends, c'est l'album de la semaine à découvrir tout au long de cette semaine sur Ornithorynque. Qu'est-ce qui se passe dans la région? 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
1: Journée citoyenne à Tresson. Rendez-vous le samedi 12 septembre de 10h à midi et donnons un coup de propre à l'église de Tresson pour les journées du patrimoine. Il vous suffit d'un peu de temps et de beaucoup de motivation. Renseignements auprès de la commune de Tresson. Le Boucan des Arts, c'est à Lavaré du 25 août jusqu'au 13 septembre. Rendez-vous au prieuré sur le thème « À la croisée des chemins ». Art plastique, peinture, art contemporain, venez vous faire surprendre par cette 12e édition. Pour en savoir plus sur la programmation, rendez-vous sur le site internet Le Boucan des Arts.
0: À l'occasion des Journées européennes du patrimoine, la sous-préfecture de Mamers ouvre ses portes aux visiteurs afin de leur présenter ses missions, le rôle et le bureau du sous-préfet. Les visites seront organisées le samedi 19 septembre de 14h à 18h par groupe de 15 personnes. Pour plus de renseignements, contactez la sous-préfecture de Mamers, place de la République, à Mamers. 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

Gentes demoiselles, gentes damoiseaux, veuillez recevoir mes humbles salutations. 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Quel que soit le jour où vous souhaitez headbanger, samedi, jeudi ou tout autre jour et à volonté en podcast sur le site internet de la radio, c'est l'heure de votre dose de heavy metal avec les oreilles qui trinquent. Oui, je sais. Déjà à la fin des congés d'été, nous sommes début septembre, la rentrée de votre radio se profile. Mais pour l'heure, pas de changement. Ce n'est pas la fin de la diffusion de notre métallique. La version de l'émission « Les oreilles qui trinquent » est peut-être allégée en paroles, mais reste bien grosse au niveau musical. En voici une belle brochette pour accompagner celle du barbecue familial et amical.

Si la grille métallique du barbecue est bien brûlante, il en est de même des musiques au menu de la session estivale de Les Oreilles qui Trinquent. En voici une sélection bien piquante et savoureuse.

Eh bien, ce partage estival s'achève avec cette dernière session spéciale congé d'été de Les Oreilles qui Trinquent. Retour ce samedi 12 septembre en version saison 2026-2027 à 17h. Le samedi, rediffusion le jeudi à 20h. Merci de votre fidélité également cet été et de vos retours via mon mail yves@ornithorynque.net. Ça va me permettre d'explorer les groupes qui vous ont marqué cet été en concert et festival. À très vite, en Sarthe, sur 90.2 FM depuis Bouloir et bientôt 101 FM depuis La Ferté-Bernard, DAB+, canal 7B. Et pour les éloignés physiquement et ceux qui ont découvert l'émission durant les congés grâce à des voisins vacanciers amateurs de bons gros sons, le www.ornithorynque.net devient votre allié fidèle du gros son heavy metal. Salut!

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2: 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Salut les amis, bienvenue dans British Connection, votre émission rock avec un EP de la semaine, celui de 3615 Francis, la série live, les Simple Minds. Nicolas Foucault nous parlera des Smiths. Deux titres pour les prénoms, London Calling, Kiev Calling. Découverte avec Baby Berserk. Nouveauté avec Erotic Secret of Pompéi. Il y aura des morceaux des Shérifs, de métal urbain, Arctic Monkeys et bien d'autres. Bienvenue, on est ensemble pour deux heures de rock. Oui, d'excellent rock.
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2: Aïe, aïe, aïe, gros classique. En 86, ce titre a contribué à rapprocher le rap et le rock. Run DMC, Aerosmith dans British Connection. Walk This Wave.

Si vous pouvez vous enchaîner que ce titre de Steve Maris. Le groupe a toujours réussi à mélanger rock, fusion, hip-hop, énergie live incroyable et discours social. Steve Maris, no pain, no gain.

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0: Allez, on se fait une courte pause. British Connection, votre émission rock, revient dans un instant.
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0: Alors que le dernier album de Ginzu était album de la semaine dernière dans British Connection en exclusivité, eh bien le chanteur John Stargast a été victime d'un accident de vélo, rien de très drôle puisqu'il a contusion cérébrale, de multiples lésions au visage, au corps. Toute la tournée européenne a été annulée. Franchement, on lui souhaite un prompt rétablissement à John Stargast. Voici Snow White, extrait de WOA, le dernier album de

classique 1984, Billy Idol, Eyes Without Face. Derrière son apparence de balade New Wave, c'est une chanson assez sombre sur la

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0: c'est la première partie de l'album de la semaine. C'est un EP, il s'appelle 3615 Francis. C'est du punk rock mélodique, 13 années 90. L'EP s'appelle Professional Entertainers.
1: Fright Night est un morceau qui a une dizaine d'années. On avait bossé ça avec Stéphane à l'époque et on n'avait pas vraiment exploité le potentiel de ce single. Le morceau parle des films d'horreur des années 80, notamment des slashers. On peut s'en rendre compte avec le clip et le visuel du single qui a été réalisé en collaboration avec un jeune artiste talentueux qui s'appelle Drac Ritaen Art. Et le morceau a été produit par Bo Hill, qui a notamment bossé avec Alice Cooper. La classe quand même.

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Talk, Métal Urbain, qu'on vient de quitter à l'instant. Voici Seconde Chambre, un groupe d'Angers, Cold Wave, un mini LP, deux albums, un son très tendu et instable. Voici Seconde Chambre avec Victoire Prochaine.

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Et oui, British Connection, c'est aussi du rock francophone. Les Pururinois, tout de suite. On a faim, on a la dalle.

0: Allez, on se fait une courte pause. British Connection, votre émission rock, on revient dans un instant.
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3: La semaine dernière dans la série live, vous aviez un titre, Chercher le garçon par Daniel Dark. Eh bien, Hélène, une fidèle auditrice de British Connection, a souhaité un morceau de Taxi Girls. Que voici avec le titre Quelqu'un comme toi.
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1: Salut, c'est Fort. Mon EP Babel sera album de la semaine dans la prochaine session de British Connection avec Philippe. En attendant, voici Babylon.

0: voici la deuxième partie de l'EP de la semaine. Il s'appelle 3615 Francis. L'album vient de sortir, Professional Entertainer. Attention, ils seront au festival Rock'n'Rolls le 10 juillet et le 25 juillet à Nice.
1: War, pour les non-anglophones, ça veut dire guerre. On a essayé de raconter à notre manière le vécu quotidien, l'angoisse des bombardements, de vivre dans les décombres, de perdre des proches, d'essayer de survivre. Et en plus, toutes les nuits, cette personne dans la chanson part à la recherche de son enfant qui a disparu. Et ça devient sa quête principale. C'est joyeux, hein ?

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1: Il est 22h.
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4: Salut, c'est Nicolas Foucault sur British Connection.

0: Aujourd'hui, je vais vous parler du livre « The Smiths, The Queen is Dead » que j'ai coécrit avec Sébastien Bismuth et qui fait partie de la collection Discogonie aux éditions Densité. Avant d'entrer dans le détail du livre, je souhaitais présenter cette collection. Donc, chaque livre de la collection Discogonie est consacré à un album qui a marqué l'histoire de la pop ou du rock. Elle compte aujourd'hui une quarantaine de titres qui vont de Fantasy militaire d'Alain Bachung à Hockey Computer de Radiohead en passant par Loveless de My Bloody Valentine. L'idée, c'est vraiment de raconter un disque comme une histoire en entrant dans chaque morceau. Donc chaque chapitre correspond à un titre de l'album et on avance piste après piste en explorant les textes, le contexte, les références culturelles, mais aussi les intentions artistiques. Le livre doit consacrer également un chapitre entier à la pochette de l'album. Alors pour The Queen is Dead, c'est une photo d'Alain Delon qui est allongé sur le sol et cette photo est extraite de la scène finale du film L'Insoumis d'Alain Cavalier. Alors pour la petite anecdote, c'est Alain Delon en personne qui a donné son accord pour que le groupe puisse utiliser cette image. Et ce qui est amusant, c'est qu'il a juste demandé en échange un t-shirt avec la pochette de l'album imprimée dessus. Ce qui est intéressant chez les Smiths, c'est qu'il y a toujours eu une homogénéité autour de leur visuel et qu'ils font partie intégrante du projet artistique. Une chose importante que l'on peut noter, c'est que le groupe n'est jamais représenté sur les pochettes des albums ni sur les singles. Mais par contre, on retrouve des photos de figures issues de la culture populaire des années 50, 60 et 70 que Morrissey admire. C'est en quelque sorte une façon pour le chanteur de nous faire partager ses goûts artistiques. Alors avant de continuer de vous parler des Smiths et de l'album The Queen is Dead, je vous propose d'écouter un des deux singles qui a précédé l'album et qui s'appelle The Boy with a Thorn in His Side.
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0: se retrouve pour continuer la présentation du livre sur l'album des Smiths, The Queen is Dead. Dans cette deuxième partie, on va s'intéresser au groupe lui-même. Donc les Smiths se forment à Manchester en 1982 autour de quatre membres. Stephen Patrick Morrissey, chanteur et auteur. Johnny Marr, qui est guitariste et compositeur. Andy Rourke à la basse et Miles Joyce à la batterie. Très vite, ils se démarquent des autres groupes. En effet, à une époque dominée par les synthés et la pop électronique, ils remettent la guitare au centre du jeu avec un son très reconnaissable. D'un côté, il y a le jeu de Johnny Marr, qui est très mélodique, très riche, et ce son caractéristique que l'on appelle jungle est d'ailleurs étroitement lié à l'utilisation de guitares Rickenbacker, connues pour leur timbre clair, brillant et très résonnant. Johnny Marr superpose les lignes de guitare, crée des textures et du mouvement sans jamais tomber dans la démonstration technique. Il est en quelque sorte l'inverse du guitar hero, privilégiant la finesse et la construction sonore. Et puis, il y a Morrissey. Morrissey, c'est une voix immédiatement reconnaissable, mais surtout une écriture très singulière. Ses textes sont à la fois ironiques, mélancoliques et parfois provocateurs. Il parle de solitude, d'aliénation, de désir, avec une distance qui est souvent teintée d'humour noir. C'est vraiment cette rencontre entre l'écriture de Morrissey et la musique de Marr qui fait la singularité des Smiths. Il faut aussi rappeler que les Smiths vont à contre-courant d'une certaine image du rock très virile et dominante à l'époque. Là où beaucoup de groupes mettent en avant une masculinité affirmée, Morrissey propose autre chose, une sensibilité plus fragile, plus ambiguë, parfois même androgyne. Et ça va profondément marquer toute une génération d'auditeurs qui ne se reconnaissaient pas dans les codes traditionnels du rock. En seulement 4 albums studio, The Smiths, It Is Murder, The Queen Is Dead et Strange Ways, Here We Come, ils vont marquer durablement l'histoire du rock. Le groupe se sépare en 1987, assez brutalement, après des tensions internes, notamment entre Morrissey et Johnny Marr. Mais malgré une carrière courte, leur impact reste immense. On ne compte plus les groupes qui ont été influencés directement ou indirectement par les Smiths. On peut citer notamment R.I.M. ou Jean. Leur influence est considérable. D'ailleurs, ils ont été élus artiste musical le plus important des 50 dernières années dans un sondage réalisé par le magazine anglais New Musical Express. Aujourd'hui encore, les Smiths sont une référence incontournable, un groupe qui a su créer une identité unique, immédiatement reconnaissable, et qui continue d'influencer des générations entières de musiciens. Pour cette seconde pause musicale, je vous propose d'écouter le titre « Some Girls Are Bigger Than Others », qui illustre bien le talent de mélodiste de Johnny Marr.
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1: On se retrouve pour terminer la présentation du livre The Smiths and the Queen is Dead. Et dans cette dernière partie, on va s'intéresser un peu plus à l'album. Alors je vais commencer par une petite anecdote qui est assez révélatrice. À un moment, le titre Margaret on the Guillotine avait été envisagé pour l'album. Bon, c'est une référence directe à Margaret Thatcher. Et pour se remettre un peu dans le contexte de l'époque, on peut dire que Margaret Thatcher est alors première ministre du Royaume-Uni et elle incarne une politique très libérale, marquée par des privatisations massives et une forte confrontation avec les syndicats. Bon, finalement, cette idée est abandonnée, mais elle dit beaucoup de la dimension politique et provocatrice du projet. Hormis les superbes mélodies de Johnny Marr, un point central de l'album, c'est évidemment l'écriture de Morrissey. Ses paroles mettent en avant ses nombreuses influences littéraires, comme Oscar Wilde, mais aussi toute une tradition britannique de théâtre, de romans sociaux et de poésie. Ses textes fonctionnent souvent comme des collages. On y trouve des citations, des détournements, des références plus ou moins explicites, avec toujours ce mélange très particulier d'humour noir, de romantisme et de critique sociale. Ce qui frappe d'abord dans cet album, c'est à quel point la solitude, le rejet et l'impossibilité d'être aimé reviennent constamment. On va retrouver ces sujets dans les titres Never Had No One Ever, I Know It's Over et The Boy With The Sword In His Side. Ce sont trois morceaux qui sont très différents musicalement, mais qui racontent au fond la même difficulté à trouver sa place et à être compris. Autre fil conducteur important, la critique sociale et politique. Alors, elle est frontale dans le morceau The Queen Is Dead, avec cette attaque contre la monarchie, mais elle est aussi plus personnelle dans Big Mouth Strikes Again, où Morrissey règle ses comptes avec les médias et son image publique. Et puis, on trouve aussi un autre thème plus discret, mais tout aussi passionnant, qui est le rapport à la culture et à la création. C'est tout le sujet de Symmetry Gates qui aborde la question de l'influence, du plagiat et de l'héritage littéraire. Ce qui est intéressant, c'est que tous ces thèmes se croisent, se répondent et finissent par dessiner une vraie cohérence. Ce qui ressort aussi très fortement de l'album, c'est le rapport des Smiths à l'Angleterre. Il propose une vision très particulière du pays, à la fois critique et nostalgique, nourrie de littérature, de cinéma et de culture populaire. Il y a à la fois une forme de romantisme, mais aussi une vraie lucidité sociale. À la sortie en juin 1986, The Queen is Dead est salué par la critique et s'impose rapidement comme l'album central dans la discographie des Smiths. Et presque 40 ans après, en 2013, The Queen is Dead a été élu meilleur album de tous les temps par le magazine New Musical Express. Je vous propose que l'on termine avec ce qui est sans doute le morceau le plus emblématique de l'album et qui est devenu un titre un peu culte pour les fans. Je veux parler de There is a light that never goes out. Merci et à bientôt.

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2: Merci à Nicolas Foucault de nous avoir parlé de son livre sur les Smiths. Retrouvez déjà le podcast via la page Facebook de British Connection et des dizaines d'autres podcasts avec d'autres artistes, d'autres écrivains, d'autres auteurs. Tout de suite, frustration, 20 ans de carrière, le groupe enchaîne concert sur concert, à voir à tout prix. Frustration, tout de suite dans British Connection.

Bonjour, je suis Cécile Coiffard. Il fut un temps où je chantais « I'm a strange girl ». Mon duo avec Yves Schilling s'appelait alors « Candidate ». Je vais bien, je suis peintre à Berlin et je suis toujours aussi strange que dans les années 80. Je vous laisse maintenant avec la fille étrange qui se bat avec un singe, serre la main de fantôme, court dans un no man's land et parle mariage avec l'homme araignée. Bonne écoute les amis.

0: c'est la troisième partie et fin de cet album de la semaine. C'est un EP, c'est le dernier EP de 3615 Francis. Ils nous viennent de Nice.
1: Song For You est une chanson d'amour que j'ai écrit en particulier pour l'amour qu'on a pour ses enfants. Mais ça peut s'adresser vraiment de manière universelle à sa femme, à son mari, à ses amis, à ses animaux de compagnie. Vraiment, c'est juste de l'amour qu'on a envie de donner. On peut un petit peu aussi avoir de nostalgie, repenser à nous quand on était enfant et tout l'amour qu'on a reçu de nos parents, de nos grands-parents, de nos familles.
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3: Simple Minds, Glittering Prize, Love Song, Make a Mare, Pays-Bas, 1983.

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0: J'adore ce titre insouciant et très frais des Arctic Monkeys, fluorescente adolescente. Ne bougez pas, British Connection revient dans un instant.
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0: Erotic Secret of Pompeii, un groupe qui n'a pas connu le succès comme Bauhaus, Sister of Mercy, mais qui est aujourd'hui groupe culte. Erotic Secret of Pompeii dans British Connection.

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1: Le groupe Béton avec Kiev Calling, enchaîné des clashs évidemment, avec l'original London Calling.

Et oui, British Connection, votre émission rock s'est terminée pour aujourd'hui. La semaine prochaine, je recevrai Philippe Maté. Il nous parlera des British, d'Oasis, et puis il y aura bien d'autres choses. Je vous souhaite de passer une excellente semaine. On se retrouve ici même la semaine prochaine, même horaire, même fréquence. Et en attendant, ne l'oubliez pas, British Connection, c'est votre émission rock qui passe ce qu'on n'entend pas sur les radios rock. Allez,

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1: Voici Léo Léonard, Dim Dam Doom.

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1: Voici le groupe The Transatlantics, Electric Sheep.
2: 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Mais un seul instant, car la lumière fut baignée de ces terres et vous n'êtes plus les bienvenus. Ils arriveront bientôt. Assassins, ravageurs, certains les nomment monstres, mais monstres au moins ont un visage. Donc reposez-vous, mais vite, n'attardez-vous point ici. Évitez les routes et surtout ne regardez pas en arrière. 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

0: Et maintenant, de la chanson de Daube. Besoin de rien, envie de toi.
1: Nobody's perfect.
2: Étonnant, non ?

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2: Ah d'accord. On va se mettre. Je me rappelle de l'intro.
3: C'est quelle chanson?
2: Ouais.
3: Mais commence pas. 3-0.

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2: Ladies and gentlemen, Emerson, Lake and Palmer.

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